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0: 6h, bon début de journée avec le réveil. Bonjour Clarisse.
1: Salut Alex, hello tout le monde.
0: Bon réveil avec nous, avec Sound of Legend ce matin, voici San Francisco.
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0: Sound of Legend San Francisco dans le réveil.
1: Alex et Clarisse ne sont pas voyants, mais normalement, ils savent lire l'horoscope.
0: Normalement.
2: Les béliers, une rencontre pourrait vous apporter une dose de bonne humeur inattendue.
3: Taureau, ne laissez pas le doute vous faire perdre du temps.
2: Gémeaux, vous ressentirez un vrai soulagement en fin de journée.
0: Cancer, une erreur d'inattention est possible si vous voulez tout faire en même temps.
2: Lion, vous trouverez plus facilement votre rythme aujourd'hui, ça vous permettra de gagner en efficacité.
0: Vierge, une dépense pourrait vous obliger à revoir votre organisation aujourd'hui.
2: Balance, profitez de votre regain de motivation actuel.
0: Scorpion, prenez votre mal en patience, le moment de souffler approche.
2: Sagittaire, une belle énergie accompagne votre journée.
0: Capricorne, vous pourriez recevoir une bonne nouvelle concernant un projet ou une démarche en cours.
2: Verseau, une discussion risque de tourner au malentendu si chacun reste sur ses positions.
0: Et enfin les poissons, votre sens du détail vous aide à repérer une opportunité que d'autres n'auraient pas vue. Nous sommes mercredi matin, tout va bien. Dans quelques instants, on parle du cash code, mais d'abord, on écoute Taïo Cruz dans le réveil.

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1: 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Soyez bien là à 8h05 pour entendre la combinaison. Disons du jour. En attendant, voici celle qui a fait sensation sur les réseaux sociaux. On en parle juste derrière. Voici Elena. Tout a changé dans le réveil.
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0: Elena dans le réveil de ce mercredi matin aujourd'hui. Elena qu'on a aperçue à Roland-Garros et qui a fait sensation sur les réseaux sociaux avec cette vidéo qui était à la base destinée à filmer Brian Mbeumo qui est un joueur de Manchester United. Et en fait on la voit juste en dessous avec ses yeux magnifiques. Et du coup en fait tout le monde a tweeté mais qui est cette femme avec ses yeux magnifiques, incroyable.
1: Et tous les fans d'Elena étaient ravis en mode on la connaît, elle fait de la musique. Écoutez, elle s'est pris une hype phénoménale, trop bien.
0: Attends, merci Roland-Garros. Bébé Rexa, si on s'en mêle pas les pinceaux, arrive dans quelques instants, ce sera New Religion. Et puis juste derrière, l'éphéméride de ce mercredi matin aujourd'hui, c'est le 10 juin, bon réveil.
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0: Bébé Rexa dans le réveil de ce mercredi matin. Bon début de journée avec nous et bon anniversaire évidemment si vous êtes du 10 juin aujourd'hui. Bon anniversaire également à Camille Lelouch qui est humoriste, chanteuse, elle fait un peu tout Camille Lelouch hein.
1: On l'a pas mal vu dans The Voice aussi, elle a 40 ans. Michael Gregorio, l'imitateur, a 42 ans, il a toutes les voix du monde dans sa gorge, c'est hallucinant.
0: Ah ouais mais grave, c'est un truc de fou ce gars. Michael Gregorio donc qui a 42 ans, Issa Doumbia que vous retrouvez régulièrement sur W9 désormais, non c'est sur Gulli maintenant qu'il est, parce qu'ils ont transféré son émission les 100 vidéos, oui. Les plus je sais pas quoi. 44 ans aujourd'hui, bon anniversaire à lui et puis vous allez forcément la reconnaître. Chantal Goya, évidemment. 84 ans pour elle, bon anniversaire, un très bon anniversaire à Chantal Goya.
1: C'est la fête des Landry aujourd'hui, c'est aussi l'anniversaire.

0: La disparition d'Eddie Cacou, l'humoriste qui nous quittait il y a 27 ans, et de Ray Charles qui nous quittait il y a 22 ans.
1: Bon anniversaire à vous, encore une fois, si vous êtes du 10 juin, nous sommes mercredi matin, tout va bien, on démarre la journée avec Bob Marley, un petit Iron Lion Zion, c'est le classique hot radio de ce mercredi matin, et juste derrière, ce sera évidemment le retour de l'info, le premier point complet sur l'actu du jour, avec Teddy Marazen sur Hot Radio pour réveiller.

0: 10h30, bienvenue sur votre radio. Alex Moran arrive pour Lead Fever Dream et le retour du dose du réveil derrière Clarisse.
1: On vous donne beaucoup d'argent. On vous donne le cash code si vous n'utilisez pas une application pendant 30 jours, laquelle vous ferait perdre
0: 2 400 euros en l'occurrence pour la somme du cash code aujourd'hui. Code 712 pour jouer avec nous et sur nos réseaux sociaux pour réagir à ce dose du réveil. Mais d'abord, c'est l'info et la météo. Teddy Marazen, bonjour.
2: Bonjour tout le monde.
0: Rebonjour, on y va, c'est parti pour l'actu à 6h30.
2: Du soleil et des passages nuageux en alternance une nouvelle fois aujourd'hui à Albertville. Les nuages devraient d'ailleurs finir par s'imposer et dominer dans le ciel savoyard. Même condition pour demain avant une nette amélioration pour vendredi et ce week-end qui s'annonce très ensoleillé. Les températures pour aujourd'hui, une minimale de 15 degrés pour Frontenex et La Bâtie et une maximale de 21 degrés pour Albertville, Ugine et Tournon.
0: Merci Teddy. Et après la météo, c'est évidemment l'actu de ce mercredi, c'est le 10 juin aujourd'hui.
2: En garde à vue depuis lundi, le chanteur Patrick Bruel sera déféré dans la journée et présenté à un juge d'instruction. Selon le parquet, trois femmes l'accusent d'agression sexuelle et tentative de viol entre 1997 et 2001, tandis que d'autres dénoncent des faits de viol, tentative de viol et harcèlement en France et en Belgique. Alors que le chanteur est déjà visé par plusieurs enquêtes pour viol, deux nouvelles plaintes ont été déposées la semaine dernière et deux autres devraient suivre. Une soixantaine d'AESH ont manifesté hier à Chambéry pour réclamer un vrai statut et de meilleurs salaires. Elles dénoncent notamment une précarité persistante avec des revenus souvent sous les 1000 euros. Certaines cumulent d'ailleurs plusieurs emplois pour s'en sortir. Les accompagnants pointent aussi une école inclusive au rabais avec des changements d'affectation incessants. Enseignants et AESH parlent d'un système bricolé qui ne répond plus aux besoins des élèves. Beaucoup disent ne plus pouvoir tenir longtemps dans ces conditions. Décathlon à Chambéry revoit sa stratégie locale avec la fermeture annoncée du magasin des Halles le 19 septembre, 4 ans après son arrivée. Une décision nationale qui inquiète commerçants et élus, évoquant un coup dur pour le centre-ville. 5 salariés doivent être accompagnés à présent dans leur réorientation. Mais parallèlement, l'enseigne a discrètement ouvert un nouveau magasin à Chandor, plus grand et plus visible. Il remplace celui de la zone nord, présenté comme un déménagement stratégique. Et on vous rappelle que le trafic SNCF est fortement perturbé aujourd'hui en Savoie et Haute-Savoie après un préavis de grève déposé par 4 syndicats. La SNCF prévoit un TGV sur 3 et un intercité sur 2. Côté TER, environ un train sur 2 est supprimé avec très peu d'allers-retours entre Chambéry, Annecy, Grenoble ou Lyon. Des cars remplacent certaines liaisons vers Albertville, la Maurienne et la Tarentaise. A noter que les billets TGV peuvent être échangés ou remboursés sans frais.

0: Alex Foren dans le réveil ce matin, le réveil Hot Radio.
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0: Bon début de journée avec nous, notre dose du réveil. Clarisse, on parle du cash-code dans notre dose du réveil.
2: On vous l'offre, les 2 400 € si jamais vous n'utilisez pas une application en particulier sur votre portable pendant un mois. Laquelle vous ferez perdre, à votre avis? C'est sur Facebook et sur Insta pour nous dire ça. Justement, les réseaux sociaux reviennent déjà pas mal. Julie qui dit Instagram, c'est la réponse aussi de Camille, de Sébastien. Il y a Marion aussi qui dit les photos, je passe ma vie à en prendre, donc forcément je perdrai vite.
0: Ouais, compliqué.
2: Ouais. Et Jérôme nous dit Waze. Ouais, c'est vrai que pour aller au boulot, c'est mieux quand même.
0: Bon, bah, normalement, le chemin du boulot, tu le connais, Clarisse, quand
2: même. Non, mais moi, j'ai tout le temps pour voir. Bah, après, nous, ça bouchonne rarement à l'heure où on y va. Mais, enfin, puis même, vous pouvez voir en temps réel le trafic, quoi, c'est toujours intéressant.
0: Toi, Clarisse, c'est quelque chose. Mais la plupart des gens ne mettent pas Waze pour aller au boulot.
2: Je te jure que j'ai 99% des gens de mon entourage qui vont dans une voiture.
3: Non, mais
2: allument,
3: moi, non, mais c'est vrai qu'il y en a, c'est un réflexe. En fait, ils allument. Et du coup, même pour les radars et tout, par exemple.
2: Bah, voilà.
3: Non, mais oui, il faut le dire. C'est ça.
0: Non, mais parce que tu dis ça comme si c'était genre quelque chose d'horrible si t'avais pas Waze pour aller au boulot, quoi.
2: Clarisse, non, mais c'est plus indispensable. Tu sais quand tu pars, tu sais quand t'arrives.
0: On sait jamais des fois que la route elle est déviée dans la nuit.
2: Non, mais, tu rigoles, mais des fois il y a des fermetures et du coup tu le sais avant.
0: Ça c'est vrai, pas.
2: Voilà, merci. Bon,
0: Facebook, Insta, WhatsApp pour nous dire quelle application vous ferait perdre votre. Alors attends, la dénomination exacte du surveil, je l'ai pas ce matin, je te le dis, Clarisse. Alors tu peux nous la redonner, s'il te plaît.
2: On vous offre le cash code si vous n'utilisez pas une application pendant 30 jours, laquelle vous ferait perdre le défi en premier.
0: C'est beaucoup mieux. On vous entend sur nos réseaux sociaux pendant qu'on écoute Jason Derulo ce matin.

0: Le gros retour de Taïk, qui est maintenant coach, évidemment, dans The Voice, on écoutait Girlfriend.
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0: 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Le mot-clé c'est réveil, envoyé au 7 11 12 et on jouera tout à l'heure à 8h35. DJ Snake, Bipolar Sunshine dans quelques instants avec Paradise. Ça, c'est le prochain hit qui nous attend. Et puis juste derrière, le bon plan du réveil. Bon mercredi matin avec nous.
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0: Energy Snake, Bipolar Sunshine sur la radio des Savoyards. Hot Radio, bon début de journée avec tout et bon plan Hot Radio, Clarisse maintenant.
1: Il y a une journée brésilienne qui va pas tarder à démarrer du côté de Chambéry, c'est à partir de 9h jusqu'à 19h30 ce soir au parc du Vernet. Ce matin, on apprend à cuisiner brésilien, ça se passe à la maison des associations en particulier, et puis cet après-midi, il y a tout plein d'animations qui sont accessibles à toute la famille, des démonstrations et des initiations de capoeira par exemple, de batucada aussi, de danse brésilienne, et il y aura des concerts en fin de journée. C'est tout ce qu'on aime, c'est gratuit et c'est du côté du parc du Vernet, 9h-19h30 cette journée brésilienne à Chambé.
0: C'est le super bon plan Hot Radio de notre mercredi matin. La suite de Boïta en attendant Shakira et puis le retour de l'info à 7h avec Teddy Marazen ici sur Hot Radio.

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1: 7h, bonjour, bon réveil, rebonjour Clarisse, rebonjour Teddy.
2: Rebonjour Alex, hello tout le monde.
3: Rebonjour.
1: Et bonjour Tiny Impala aussi qui arrive dans quelques secondes.
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1: On va revenir sur le dos du réveil aussi un peu plus tard, pas tout de suite. Vous pouvez réagir sur nos réseaux sociaux quand même. L'horoscope arrive, le cash-code également, Clarisse.
2: Avec énormément d'argent ce matin, on va se faire un point et puis un point complet aussi sur l'actu, la situation de ce mercredi matin, qu'est-ce qui se passe dans le monde, Teddy Marazen.
1: Bonjour Teddy.
3: Rebonjour.
1: On commence avec la météo, Hot Radio.
3: Du soleil et des passages nuageux en alternance une nouvelle fois aujourd'hui à Albertville. Les nuages devraient d'ailleurs finir par s'imposer et dominer dans le ciel savoyard. Même condition pour demain avant une nette amélioration pour vendredi et ce week-end qui s'annonce très ensoleillé. Les températures pour aujourd'hui, une minimale de 15 degrés pour Frontenex et Labatie et une maximale de 21 degrés pour Albertville, Ugine et Tournon.
1: Merci Teddy. Et après la météo, c'est évidemment l'actu de ce mercredi, c'est le 10 juin aujourd'hui.
3: En garde à vue depuis lundi, le chanteur Patrick Bruel sera déféré dans la journée et présenté à un juge d'instruction. Selon le parquet, trois femmes l'accusent d'agression sexuelle et tentative de viol entre 1997 et 2001, tandis que d'autres dénoncent des faits de viol, tentative de viol et harcèlement en France et en Belgique. Alors que le chanteur est déjà visé par plusieurs enquêtes pour viol, deux nouvelles plaintes ont été déposées la semaine dernière et deux autres devraient suivre. Une soixantaine d'AESH ont manifesté hier à Chambéry pour réclamer un vrai statut et de meilleurs salaires. Elles dénoncent notamment une précarité persistante avec des revenus souvent sous les 1000 euros. Certaines cumulent d'ailleurs plusieurs emplois pour s'en sortir. Les accompagnants pointent aussi une école inclusive au rabais avec des changements d'affectation incessants. Enseignants et AESH parlent d'un système bricolé qui ne répond plus aux besoins des élèves. Beaucoup disent ne plus pouvoir tenir longtemps dans ces conditions. Décathlon à Chambéry revoit sa stratégie locale avec la fermeture annoncée du magasin des Halles le 19 septembre, 4 ans après son arrivée. Une décision nationale qui inquiète commerçants et élus, évoquant un coup dur pour le centre-ville. 5 salariés doivent être accompagnés à présent dans leur réorientation. Mais parallèlement, l'enseigne a discrètement ouvert un nouveau magasin à Chandor, plus grand et plus visible. Il remplace celui de la zone nord, présenté comme un déménagement stratégique. Et on vous rappelle que le trafic SNCF est fortement perturbé aujourd'hui en Savoie et Haute-Savoie après un préavis de grève déposé par 4 syndicats. La SNCF prévoit un TGV sur 3 et un intercité sur 2. Côté TER, environ un train sur 2 est supprimé avec très peu d'allers-retours entre Chambéry, Annecy, Grenoble ou Lyon. Des cars remplacent certaines liaisons vers Albertville, la Maurienne et la Tarentaise. A noter que les billets TGV peuvent être échangés ou remboursés sans frais.
4: Les stations les moins chères.
3: Pour le samplon 95, vous en trouverez par exemple à 1,92€ aujourd'hui au Netto de Frontenex ou dans les Intermarchés d'Albertville et de Gilly-sur-Isère. 1,92€ aussi pour le Leclerc de Tournon et le moins cher aujourd'hui est affiché à 1,91€ au total d'Albertville, par exemple avenue des Chasseurs Alpins. Et pour le gasoil, 2€ chez Avia à Ugine, même prix pour le Super U de la Bâtie, 2€ aussi pour l'Intermarché d'Albertville. 1,96€ sinon au total d'Albertville, avenue des Chasseurs Alpins, 1,95€ pour le Leclerc de Tournon et c'est également 1,95€ sinon à l'Intermarché de Gilly-sur-Isère.

0: Tame Impala et Jenny dans le réveil ce matin Dracula.
1: Que vous réservent les astres du réveil? L'horoscope.
2: Les béliers, une rencontre pourrait vous apporter une dose de bonne humeur inattendue.
0: Taureau, ne laissez pas le doute vous faire perdre du temps.
2: Gémeaux, vous ressentirez un vrai soulagement en fin de journée.
0: Cancer, une erreur d'inattention est possible si vous voulez tout faire en même temps.
2: Lion, vous trouverez plus facilement votre rythme aujourd'hui, ça vous permet de gagner en efficacité.
0: Vierge, une dépense pourrait vous obliger à revoir votre organisation.
2: Balance, profitez de votre regain de motivation actuel, allez.
0: Scorpion, prenez votre mal en patience, le moment de souffler approche.
2: Sagittaire, une belle énergie accompagne votre journée.
0: Capricorne, vous pourriez recevoir une bonne nouvelle concernant un projet ou une démarche en cours.
2: Verseau, une discussion risque de tourner au malentendu si chacun reste sur ses positions.
0: Et enfin les poissons, votre sens du détail vous aide à repérer une opportunité que d'autres n'auraient pas vue. Voici Angélie, Roméo Elvis.

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1: Retour du cache-code, un cache-code qui vaut ce matin, on le rappelle, 2 400 euros. Cette somme-là, elle pourrait bien atterrir sur votre compte si vous nous répondez à 9h05 en nous répétant la combinaison du jour.
2: C'est quoi la combinaison, peut-être vous
1: mais
2: dites
1: oui.
2: C'est normal, on l'a pas encore donnée, c'est normal que vous l'ayez pas. Par contre, vous êtes déjà au bon endroit puisqu'on vous la donne ici même dans une petite heure. En attendant, on va profiter avec les hits et puis vous pouvez déjà vous inscrire avec un mot-clé, Alex.
1: 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En attendant, UGL Solto, l'excellent Jamaican Bam Bam pour démarrer votre week-end, votre journée avec nous.

0: Gel Solto dans le réveil, on écoutait Jamaican Bam Bam, ça réveille. Ugel qu'on retrouvera d'ailleurs au Stade de France avec David Guetta. On parle beaucoup d'Elvis Guetta, mais il n'y a pas que son fils qui sera là pour l'accompagner en première partie, notamment le 12 juin, donc avec Ugel et Fischer.
1: Clarisse. Oui, ce sera pour le vendredi soir. Vous y allez peut-être parce que vous allez peut-être gagner vos places avec Jérémy et Mathilde, avec la famille.
0: Mais je suis en train de me dire, mais là, c'est en fait, c'est demain. C'est demain que ça commence les concerts de David Guetta.
1: Ouais, après-demain pour Ugel.
0: On vous en parle depuis tellement de temps que j'ai l'impression que c'est jamais là. Mais en fait, c'est là, c'est demain. Ouais. Demain, David Guetta sera accompagné d'Afrojack, Armin Van Buren. Vendredi soir, Fischer Ugel, et puis samedi, Black Coffee et Elvis Guetta. C'est marrant, le nom me dit quelque chose.
1: Il y a moyen que ça marche, ça, dans l'électro, non?
0: Les trois stades de France de David Guetta, à mon avis, ça va être énorme, même s'il doit un petit peu flipper, mais c'est normal. David Guetta, Jennifer Lopez dans quelques instants, Save Me Tonight, et derrière, l'éphémérite.
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0: David Guetta, J-Lo dans le réveil ce matin. On écoutait Save Me Tonight. Passez un bon début de journée avec nous. Un bon mercredi matin avec vos hits et avec vos anniversaires aussi. Peut-être le vôtre d'ailleurs si c'est le cas. Bon anniversaire à vous en ce 10 juin. Bon anniversaire également à Camille Lelouch. 40 ans aujourd'hui pour elle.
1: C'est l'anniversaire aussi de Michael Gregorio qui est imitateur, qui a 42 ans pour le coup.
0: Issa Doumbia, 44 ans. Pense également à Chantal Goya aujourd'hui. L'occasion de mettre un peu de Chantal Goya, c'est pas tous les jours.
1: Je vais l'avoir dans la tête toute la journée. 84 ans pour Chantal Goya aujourd'hui.
0: Bon anniversaire à elle. On pense aux Landry également. Bonne fête à tous les Landry qui nous écoutent aujourd'hui. On pense également à des artistes qui nous ont quittés. Eli Kaku, il y a 27 ans, c'était en 1999. Et puis Ray Charles qui nous quittait lui en 2004, un 10 juin également. Des journées mondiales, Clarisse.
1: Celle de l'Art Nouveau aujourd'hui. Et puis la fête nationale du Portugal aussi, à qui on fait coucou, qu'on a dû retrouver en Coupe du Monde.
0: On leur dit obrigado. Obligada.
1: Ça veut dire quoi? Merci.
0: Ouais, je crois que
1: okay.
0: Bah après, je sais pas si on dit obligado, obligada.
1: Ça dépend si t'es une chewing gum.
0: Oui, en fait, c'est pose. Ça. Oh là, pourquoi ils ont fait complice? Ils méritent pas de gagner la Coupe du Monde rien que pour ça, tu vois.
1: Bonne fête quand même.
0: Ouais, bonne journée avec nous. Bon mercredi matin, c'est le 10 juin. Voici le classique Black Eyed Peas. Yes.

0: 7h30 sur Hot Radio. Gims dans quelques instants avec Soleil. Et puis derrière notre dose du réveil qu'on va réouvrir, Clarisse.
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0: 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Mais d'abord c'est l'info et la météo, Teddy Marazen, rebonjour.
2: Rebonjour.
0: L'info, la météo, Hot Radio, bien sûr, 7h30.
3: Du soleil et des passages nuageux en alternance une nouvelle fois aujourd'hui à Albertville. Les nuages devraient d'ailleurs finir par s'imposer et dominer dans le ciel savoyard. Même condition pour demain avant une nette amélioration pour vendredi et ce week-end qui s'annonce très ensoleillé. Les températures pour aujourd'hui, une minimale de 15 degrés pour Frontenex et Labatie et une maximale de 21 degrés pour Albertville, Ugine et Tournon.
0: Merci Teddy. Et après la météo, c'est évidemment l'actu de ce mercredi, c'est le 10 juin aujourd'hui.
3: En garde à vue depuis lundi, le chanteur Patrick Bruel sera déféré dans la journée et présenté à un juge d'instruction. Selon le parquet, trois femmes l'accusent d'agression sexuelle et tentative de viol entre 1997 et 2001, tandis que d'autres dénoncent des faits de viol, tentative de viol et harcèlement en France et en Belgique. Alors que le chanteur est déjà visé par plusieurs enquêtes pour viol, deux nouvelles plaintes ont été déposées la semaine dernière et deux autres devraient suivre. Une soixantaine d'AESH ont manifesté hier à Chambéry pour réclamer un vrai statut et de meilleurs salaires. Elles dénoncent notamment une précarité persistante avec des revenus souvent sous les 1000 euros. Certaines cumulent d'ailleurs plusieurs emplois pour s'en sortir. Les accompagnants pointent aussi une école inclusive au rabais avec des changements d'affectation incessants. Enseignants et AESH parlent d'un système bricolé qui ne répond plus aux besoins des élèves. Beaucoup disent ne plus pouvoir tenir longtemps dans ces conditions. Décathlon à Chambéry revoit sa stratégie locale avec la fermeture annoncée du magasin des Halles le 19 septembre, 4 ans après son arrivée. Une décision nationale qui inquiète commerçants et élus, évoquant un coup dur pour le centre-ville. 5 salariés doivent être accompagnés à présent dans leur réorientation. Mais parallèlement, l'enseigne a discrètement ouvert un nouveau magasin à Chandor, plus grand et plus visible. Il remplace celui de la zone nord, présenté comme un déménagement stratégique. Et on vous rappelle que le trafic SNCF est fortement perturbé aujourd'hui en Savoie et Haute-Savoie après un préavis de grève déposé par 4 syndicats. La SNCF prévoit un TGV sur 3 et un intercité sur 2. Côté TER, environ un train sur 2 est supprimé avec très peu d'allers-retours entre Chambéry, Annecy, Grenoble ou Lyon. Des cars remplacent certaines liaisons vers Albertville, la Maurienne et la Tarentaise. A noter que les billets TGV peuvent être échangés ou remboursés sans frais.

0: Gims avec Soleil dans le réveil, votre radio.
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0: Notre dose du réveil en ce mercredi matin concerne le cash code. Et oui, le cash code tout à l'heure. Cash code à 2400 euros. Oh là là. Si vous pouviez gagner cette somme, Paris.
2: Oui, tiens. Mais on a un défi pour vous pour ça. Imaginez qu'on vous offre le cash code si vous n'utilisez pas une application de votre portable pendant 30 jours. Là, vous vous dites facile. J'ai plein d'applications. Je m'en sers pas.
0: Bah oui.
2: On veut savoir celle qui vous ferait perdre. C'est sur Facebook et c'est sur Insta que vous nous racontez tout ça.
0: Vilaine. Tu es vilaine, Paris.
2: Eh ben, j'y avais pas pensé, mais il y a un truc relativement évident, Romain qui nous dit le réveil du téléphone.
0: Oui, c'est pas faux.
3: Bête.
0: Oui, c'est vrai.
2: Ou alors tu vas, si, ou alors tu perds ton boulot quoi. Mais dans tous les cas, il y a un endroit où tu seras pas là quoi.
0: Alors dans ce cas-là, il y a l'application message, il y a l'application téléphone. Oui.
2: Bah, vous nous l'éditez un petit peu hein, aussi dans les applis.
0: Allez, on enlève les applications natives.
2: Attends, mais j'en avais une, je la trouve intéressante. Anaïs qui nous dit les notes. Elle dit j'y mets tout, les listes de courses, les idées, les mots de passe, il y a tout dedans.
0: C'est vrai que c'est assez pratique. Bon, c'est vrai que j'ai halluciné l'autre jour, j'ai écrit une note comme d'hab.
2: Ouais.
0: Et je regarde le nombre de notes que j'avais depuis des années. Je suis. J'en ai grave tout le temps en fait. Je m'en rendais même pas compte.
2: Et des fois, tu reprends des trucs de il y a genre 6 mois, tu mets qu'est-ce que je vais dire.
0: Mais grave, c'est exactement ça. Tellement ça quoi.
2: Il y a Nico aussi dans les applications téléchargeables qui nous dit le bon coin. En plus, je suis en train de chercher un appart en ce moment, donc là, c'est vraiment pas le moment de me la retirer.
0: Bah après, le bon coin, au pire, si t'as pas l'application, tu vas sur le site internet.
3: Eh ouais.
2: Eh oui, effectivement.
0: Il y a pas qu'un physique. 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On vous attend sur nos réseaux sociaux justement. Ça tombe bien, c'est dans le thème de ce dos du réveil. Et pour aller hit un petit Florida pour se mettre de bonne humeur, pour siffler justement. Whistle, c'est le réveil. Bon début de journée. On est là jusqu'à 10h.

0: Christine Aspiro dans le réveil ce matin, Die on this hill.
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0: 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Oh yeah, soirée mondaine dans quelques instants pour les juste derrière l'infotrafic de Matisse et juste avant le hit anniversaire.
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2: Alors, il y a pour Void ce matin dans le réveil, juste avant qu'on retrouve le hit anniversaire, c'est aussi l'heure du trafic avec Mathis.
46: Ouais, salut Clarisse, salut Alex, et ça va aller vite hein, parce que ce matin ça roule vraiment très très bien sur les axes partout en Savoie. Que vous rouliez sur la VRU, la 41, la 43 et même dans le secteur d'Albertville, pas de perturbation en vue pour le moment, donc plutôt bonne nouvelle en ce mercredi matin. Bonne route, bon réveil sur votre radio.

0: Aria dans le réveil ce matin, on écoutait Soirée Mondaine, c'est Hot Radio.
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0: Place au hit anniversaire de ce mercredi matin. Aujourd'hui, on va remonter dans le temps. En 1995, aujourd'hui, 31 ans en arrière. Clarisse, que se passait-il à l'époque?
2: Eh ben, c'était la toute première élection de Jacques Chirac.
0: Wow.
2: On pense d'ailleurs à Bernadette Chirac qui nous a quittés ce week-end. C'était la première fois qu'il était élu président de la République. Si vous roulez en Mégane de Renault, sachez que la toute première, c'était en 95. Wow. Aussi. La première PlayStation arrive et c'est la naissance d'Angèle, de Dua Lipa et d'Ayana Kamoura, par exemple.
0: Tout ça, c'était donc il y a maintenant 31 ans. Et à la radio, à l'époque, on écoutait Oasis. Les Oasis qui se sont d'ailleurs reformés l'été dernier pour faire une tournée. Personne n'y croyait. Et pourtant, c'est bien vrai. Ils sont de retour. Oasis, Wonderwall, ce titre a 31 ans aujourd'hui. Bon début de journée, bon mercredi matin avec nous.

0: Il est 8h, c'est la réveil de votre radio que vous écoutez. Très bonne idée, Julien Lippe dans quelques instants avec Ota pour l'aide. Ce sera 10 mois ou sur votre radio, le cache-code qui est pas loin non plus.
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2: Le cache-code qui est à 2 400 € ce matin. Et là, vous êtes au bon moment puisqu'on va vous donner la combinaison qui déverrouille le coffre aujourd'hui.
0: On vous souhaite bonne chance, bien sûr. Mais d'abord, c'est l'info, c'est la météo, priorité à l'actu. Autre radio, bonjour Teddy.
3: Bonjour.
0: Il est 8h.
3: Du soleil et des passages nuageux en alternance une nouvelle fois aujourd'hui à Albertville. Les nuages devraient d'ailleurs finir par s'imposer et dominer dans le ciel savoyard. Même condition pour demain avant une nette amélioration pour vendredi et ce week-end qui s'annonce très ensoleillé. Les températures pour aujourd'hui, une minimale de 15 degrés pour Frontenex et La Bâtie et une maximale de 21 degrés pour Albertville, Ugine et Tournon.
2: Merci Teddy pour la météo, les titres de ce mercredi matin.
3: Dans l'actualité internationale, les États-Unis ont mené deux séries de frappes contre l'Iran ce matin au lendemain de l'attaque d'un hélicoptère américain près du détroit d'Ormuz. En riposte, les gardiens de la Révolution affirment avoir visé une base américaine à Bahreïn avec des drones. Téhéran somme les pays du Golfe d'empêcher les frappes américaines menées depuis leur territoire. Le ministère iranien des Affaires étrangères évoque un droit à la légitime défense et le chef de la diplomatie iranienne promet lui que toute attaque recevra une réponse. Une soixantaine d'AESH ont manifesté hier à Chambéry pour réclamer un vrai statut et de meilleurs salaires. Elles dénoncent notamment une précarité persistante avec des revenus souvent sous les 1000 euros. Certaines cumulent d'ailleurs plusieurs emplois pour s'en sortir. Les accompagnants pointent aussi une école inclusive au rabais avec des changements d'affectation incessants. Enseignants et AESH parlent d'un système bricolé qui ne répond plus aux besoins des élèves. Beaucoup disent ne plus pouvoir tenir longtemps dans ces conditions. Décathlon à Chambéry revoit sa stratégie locale avec la fermeture annoncée du magasin des Halles le 19 septembre, 4 ans après son arrivée. Une décision nationale qui inquiète commerçants et élus, évoquant un coup dur pour le centre-ville. 5 salariés doivent être accompagnés à présent dans leur réorientation. Mais parallèlement, l'enseigne a discrètement ouvert un nouveau magasin à Chandor, plus grand et plus visible. Il remplace celui de la zone nord, présenté comme un déménagement stratégique. Et on vous rappelle que le trafic SNCF est fortement perturbé aujourd'hui en Savoie et Haute-Savoie après un préavis de grève déposé par 4 syndicats. La SNCF prévoit un TGV sur 3 et un intercité sur 2. Côté TER, environ un train sur 2 est supprimé avec très peu d'allers-retours entre Chambéry, Annecy, Grenoble ou Lyon. Des cars remplacent certaines liaisons vers Albertville, la Maurienne et la Tarentaise. A noter que les billets TGV peuvent être échangés ou remboursés sans frais.
1: Les stations les moins chères.
3: Pour le samplon 95, vous en trouverez par exemple à 1,92€ aujourd'hui au Netto de Frontenex ou dans les Intermarchés d'Albertville et de Gilly-sur-Isère. 1,92€ aussi pour le Leclerc de Tournon et le moins cher aujourd'hui est affiché à 1,91€ au total d'Albertville, par exemple avenue des Chasseurs Alpins. Et pour le gasoil, 2€ chez Avia à Ugine, même prix pour le Super U de La Bâtie, 2€ aussi pour l'Intermarché d'Albertville. 1,96€ sinon au total d'Albertville, avenue des Chasseurs Alpins, 1,95€ pour le Leclerc de Tournon et c'est également 1,95€ sinon à l'Intermarché de Gilly-sur-Isère.

0: Le réveil ce matin avec Julien Lib dans le réveil.
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0: Après le réveil dans le réveil, ça paraît logique quand même.
2: Jusque là, on est bon. Les béliers, une rencontre pourrait vous apporter une dose de bonne humeur inattendue.
0: Les taureaux, ne laissez pas le doute vous faire perdre du temps.
2: Gémeaux, vous ressentirez un vrai soulagement en fin de journée.
0: Les... Alors... Je sais pas ce qui s'est passé, j'ai perdu ma...
2: Ah non si, les cancers, tu reprendras au lion.
0: Les cancers, ah d'accord.
2: Bon. Une erreur d'inattention est possible si vous voulez tout faire en même temps.
0: Ah la technologie. Lion, vous trouvez plus facilement votre rythme aujourd'hui, ça vous permettra de gagner en efficacité.
2: Vierge, une dépense pourrait vous obliger à revoir votre organisation.
0: Les balances, profitez de votre regain de motivation actuel.
2: Scorpion, prenez votre mal en patience, le moment de souffler approche.
0: Sagittaire, une belle énergie accompagne votre journée.
2: Capricorne, vous pourriez recevoir une bonne nouvelle concernant un projet ou une démarche en cours.
0: Les Verseaux, une discussion risque de tourner au malentendu. Si chacun reste sur ses positions.
2: Et enfin les poissons, votre sens du détail vous aide à repérer une opportunité que d'autres n'avaient pas vue.
0: Eh oui, oh là là, vous êtes trop malin. Peut-être que vous avez repéré le cache code. Bon, y en a quelques-uns qui l'ont repéré. Hein.
2: Ouais.
0: On vous le dit direct. Le mot-clé, code à envoyer au 712, prendre un petit peu d'avance sur les autres et dans 3 minutes, on vous révèle la combinaison.

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1: Pas moins de 2400 euros sont à gagner ce matin, Clarisse, dans le cash-code.
2: C'est incroyable quand même cette somme.
1: C'est complètement fou.
2: Je sais pas si on a déjà offert un cash-code aussi haut avec la nouvelle version.
1: En tout cas, ce qu'on sait, c'est la combinaison du jour. Et on est en mesure de vous révéler qu'il y a beaucoup des 6 dans cette combinaison, puisque c'est le 66-62. 6-6-6-2.
2: Oula, 666, c'est dangereux ça, non?
1: Oui, bah, c'est dangereux, mais que ça peut faire gagner 2400 euros, on s'en fout, hein, Clarisse.
2: Ah bah ouais, bah, on sort un pentacle même si vous voulez, hein, y a pas de soucis. Hein.
1: Allez, le mot-clé envoyé, comme d'hab, c'est code CODE au 7-11-12. Et on vous rappelle quand? Dans combien de temps?
2: Bah, dans une heure.
1: Bah, d'accord, ok, ça marche, ça. C'est le réveil pour début de journée avec tout Taylor Swift. Voici l'excellent Hoplite pour début de journée. Ah.

0: Taylor Swift dans le réveil de ce mercredi matin avec Opalite. Bon début de journée avec nous. Et attention, info de la plus haute importance. Écoutez ça. Alors si c'est pas évident, c'est le générique de la Pat Patrouille.
1: Ouais.
0: Et écoutez ça maintenant.
1: Rien à voir.
0: Et là, oui, c'est ça, vous vous dites, mais quel est le rapport? Eh ben le rapport, c'est que les L5 se reforment au grand complet, Clarisse, au grand complet avec Wizzy Joseph qui était plus là depuis des années pour écrire un titre pour la Pâte Patrouille donc.
1: Ce sera le générique du film qui sortira tout début août, le 5 août, et elles ont aussi prêté leur voix à 5 personnages comme quoi.
0: Incroyable.
1: Ryder, le chef de la Pâte Patrouille, sauve vraiment le monde. Il nous a réunis les L5 20 ans après.
0: Comme quoi elles ont reconcilié les choses.
1: Ouais.
0: Ça c'était cool aussi, j'aimais bien ça. Ça c'est toujours les L5 là. J'adore. Et peut-être une information derrière, même s'il y a des concerts qui sont annoncés, pour l'instant on les annonce toujours à 3. Donc bon, on verra bien, mais en tout cas, elles ont été réunies toutes les 5, et ça c'est incroyable, bravo hein. Énorme tour de force de Paramount France qui a réuni donc les L5 au grand complet 20 ans après. Bravo, et rien que pour ça, respect. Maintenant il n'y a plus qu'à réunir les link-up avec M. Pokora. Sound of Legend dans quelques instants avec San Francisco dans le réveil. Bon début de journée, bon mercredi matin.
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13: On va écouter Sound of Legend dans quelques instants avec San Francisco, mais d'abord l'infotrafic. Mathis, comment ça roule en ce mercredi matin ?
14: Eh bien, trafic très très fluide encore une fois ce matin, partons en Savoie, ça roule vraiment bien, pas de perturbations à vous signaler, à Chambé, à Albertville aussi, bonne route sur votre radio, on se fait plaisir.

0: Son of Legend, on écoutait San Francisco dans le réveil.
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0: Votre dose du réveil comme chaque matin pour bien débuter la journée avec ce cache-code qui pourrait bien tomber hein, ce matin. Clarisse, pourquoi pas dans moins d'une heure maintenant. On vous rappelle qu'on vous a donné la combinaison tout à l'heure. Vous pouvez vous inscrire avec le mot-clé code de 71112. Mais que fait le cache-code dans cette dose du réveil, Clarisse?
2: Eh ben, il sert de motivation. Imaginez qu'on vous offre le cache-code de 1 400 €, je vous rappelle, si vous n'utilisez pas une application pendant un mois sur votre portable. Laquelle vous ferait perdre?
0: Très bonne question.
2: Il y a beaucoup de réseaux sociaux hein, sur Facebook, sur Insta, évidemment, dans vos réponses. Il y a TikTok aussi de la part de Camille. Moi, je pense que c'est celle qui me ferait perdre aussi, TikTok.
0: Ah, absolument pas.
2: TikTok ou YouTube. Mais en fait, genre, YouTube, je regarde plein de trucs dessus.
0: Ouais, non, moi, ouais. Moi, je suis tranquille. Par contre, ChatGPT, moi.
2: Ah, peut-être.
0: Ah, oui. Ah, ouais, ChatGPT. ouais, si je me rends compte que je m'en sers pour plein de trucs. Pour la maison, notamment des trucs technologiques. Oh là, technologie, j'ai l'impression d'avoir 40 000 ans. C'est pas possible, quoi.
2: Bah, en même temps, ce sont des trucs technologiques. Hein.
0: Mais oui. Non, mais ce que je veux dire, c'est que voilà, il y a des trucs, des fois, je me dis, c'est pas possible et tout, je demande plus. Et à chaque fois, il me dit, mais si, on peut faire ça. Bah oui, évidemment.
2: Impeccable.
0: Non, c'est super pratique, en vrai. C'est génial. Ouais. C'est génial, ChatGPT.
2: Il y a Karim aussi qui nous dit l'application Météo. Moi, je pense que c'est une des applications que j'ai jamais ouvertes dans mon portable.
0: Non, mais surtout quand on connaît les. C'est pas pour. Avec tout le respect, bien sûr, Teddy. Mais quand on connaît les prévisions météo.
3: Je ne regarde pas les prévisions météo des applications.
0: Non, mais pour toi. Non, mais tu fais l'info, non? Tu fais pas l'info? Tu fais pas la météo?
3: Je me sers pas des applications des portables.
0: Mais tu fais quoi, là?
3: Ah!
0: Oh là là, il veut pas livrer ses secrets.
2: Magicien, dévoile jamais ses tours, Alex, attention.
0: Parce que les prévisions météo, évidemment, on essaie de vous faire les meilleures prévisions météo ici, dans le réveil, comme tout le monde d'ailleurs. Mais le problème, c'est que souvent, c'est pas forcément toujours vrai.
2: Mais ça reste des prévisions, quoi. La météo, elle fait ce qu'elle veut.
3: Un conseil, il faut pas ouvrir celle de votre portable.
0: D'accord.
3: De base, c'est un peu non.
0: Tu vises la pomme, la petite pomme, c'est ça?
3: Oui.
0: D'accord, très bien. Bon, le message est clair.
3: La petite pomme croquée, là.
0: Vous continuez à agir sur ce dos du réveil sur nos réseaux sociaux. On vous attend et on vous attend avec l'IT et notamment celui de Katy Perry. C'est l'heure du classique. Le classique Hot Radio. Voici A Kiss the Girl.

0: 8h30, bienvenue sur Hotradio. Bébé Rexa dans quelques instants avec New Religion et des vacances à gagner avec Vacances All Paris.
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0: On ne peut que vous souhaiter bonne chance. Réveil au 7-11-12, mais d'abord l'info et la météo. Teddy Marazen, bonjour.
2: Bonjour.
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2: Du soleil et des passages nuageux en alternance une nouvelle fois aujourd'hui à Albertville. Les nuages devraient d'ailleurs finir par s'imposer et dominer dans le ciel savoyard. Même condition pour demain avant une nette amélioration pour vendredi et ce week-end qui s'annonce très ensoleillé. Les températures pour aujourd'hui, une minimale de 15 degrés pour Frontenex et La Bâtie et une maximale de 21 degrés pour Albertville, Ugine et Tournon.
1: Merci Teddy pour la météo, les titres de ce mercredi matin.
2: Dans l'actualité internationale, les États-Unis ont mené deux séries de frappes contre l'Iran ce matin au lendemain de l'attaque d'un hélicoptère américain près du détroit d'Ormuz. En riposte, les gardiens de la Révolution affirment avoir visé une base américaine à Bahreïn avec des drones. Téhéran somme les pays du Golfe d'empêcher les frappes américaines menées depuis leur territoire. Le ministère iranien des Affaires étrangères évoque un droit à la légitime défense et le chef de la diplomatie iranienne promet lui que toute attaque recevra une réponse. Une soixantaine d'AESH ont manifesté hier à Chambéry pour réclamer un vrai statut et de meilleurs salaires. Elles dénoncent notamment une précarité persistante avec des revenus souvent sous les 1000 euros. Certaines cumulent d'ailleurs plusieurs emplois pour s'en sortir. Les accompagnants pointent aussi une école inclusive au rabais avec des changements d'affectation incessants. Enseignants et AESH parlent d'un système bricolé qui ne répond plus aux besoins des élèves. Beaucoup disent ne plus pouvoir tenir longtemps dans ces conditions. Décathlon à Chambéry revoit sa stratégie locale avec la fermeture annoncée du magasin des Halles le 19 septembre, 4 ans après son arrivée. Une décision nationale qui inquiète commerçants et élus, évoquant un coup dur pour le centre-ville. 5 salariés doivent être accompagnés à présent dans leur réorientation. Mais parallèlement, l'enseigne a discrètement ouvert un nouveau magasin à Chandor, plus grand et plus visible. Il remplace celui de la zone nord, présenté comme un déménagement stratégique. Et on vous rappelle que le trafic SNCF est fortement perturbé aujourd'hui en Savoie et Haute-Savoie après un préavis de grève déposé par 4 syndicats. La SNCF prévoit un TGV sur 3 et un intercité sur 2. Côté TER, environ un train sur 2 est supprimé avec très peu d'allers-retours entre Chambéry, Annecy, Grenoble ou Lyon. Des cars remplacent certaines liaisons vers Albertville, la Maurienne et la Tarentaise. A noter que les billets TGV peuvent être échangés ou remboursés sans frais.

0: Bébé Rexa est dans le réveil haute radio évidemment de ce mercredi matin et nous allons jouer.
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0: Et attention, on joue pas avec n'importe qui ce matin.
2: Et non, on joue avec Alicia. Salut Alicia.
0: Salut Alicia. Allô Alicia ? Je crois qu'Alicia a raccroché. Allô Alicia ?
2: Ça y est, on est là.
0: Allô Alicia ? Alicia ? Alors je pense qu'on va offrir un portable à Alicia, peut-être. On oublie les vacances. Allô Alicia ? On t'entend un petit peu mieux, on a l'impression. Bon, comment ça va ce mercredi matin ?
3: Ça va très bien, merci.
0: Bon, parfait, ça y est. Alicia est enfin de retour.
2: Parfait.
0: Bon, toi, c'est super cool ce que tu fais comme ça. T'as des structures gonflables, des trampolines, des choses comme ça. C'est ça pour divertir les enfants, notamment, j'imagine.
3: Ouais, c'est ça, pour divertir les petits et
0: les
3: grands.
0: Eh ben, c'est pas. Oui, les petits et les grands. C'est vrai que ça peut être pas mal. Remarque, moi, pour me défouler après une émission avec toi, ça peut être pas mal.
2: Bah, c'est ouais, ouais. Ça. J'allais dire, ta fille, elle doit être trop contente d'aller au taf avec maman, quoi. Pour le coup.
0: Oui, c'est vrai.
3: Ça, c'est exactement ça. C'est vrai. Elle adore.
0: Bon, on va te lancer un petit chrono dans quelques instants parce que les trampolines, c'est cool, mais les vacances, c'est quand même bien aussi. 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On va lancer donc un petit chrono de 20 secondes après un premier indice et des indices, on va t'en donner plein pour découvrir une région, une belle région de notre belle France. Ok ?
3: Ok.
0: Bon, eh ben écoute, voilà, on est prêt, on y va dans quelques secondes. On y va maintenant d'ailleurs si t'es prête.
3: Ouais, je suis prête.
0: Eh ben, on y va, c'est parti.
2: Le premier indice, c'est qu'il y a un des sentiers de randonnée les plus réputés d'Europe qui traverse mon territoire. Je suis pas un endroit très grand, mais j'ai des très hautes montagnes. Je suis connue aussi pour mes châtaignes, ma charcuterie, mes fromages. Je suis une région française située sur une île en Méditerranée.
0: La seule
2: d'ailleurs. Il y a des champs polyphoniques par exemple chez moi.
0: Oui, la Corse, on est bon, bravo, c'est gagné. On a eu peur, tu nous as fait peur parce qu'on s'est dit que t'avais pas d'idée. On a eu très peur.
3: Oui, non, j'avais pas trop d'idée, mais.
0: Je pense que le 90 t'a bien aidé. Hein, la seule région française située sur une île en Méditerranée, il y en a qu'une. Donc bon.
3: Bravo
0: à toi,
3: j'adore la Corse, donc. Merci beaucoup.
0: Avec plaisir. Tu vas partir un week-end donc où tu veux en France avec Vacances et Hall, peut-être en Corse ou peut-être ailleurs. C'est toi qui choisiras bien évidemment. On te souhaite de passer une très très bonne journée.
3: Merci à vous aussi, bonne journée.
0: Merci beaucoup et puis vous aussi, tentez votre chance, n'hésitez pas, faites comme Alicia. Le mot clé c'est réveil, envoyez au 7 11 12.

0: traverser le temps.
1: Pierre Garnier dans le réveil, bon début de journée.
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1: Chiffre du réveil de ce mercredi matin, de ce 10 juin aujourd'hui. Faire ça peut améliorer les capacités de concentration et de mémoire à court terme jusqu'à 30%. 30 est donc notre chiffre du réveil.
3: D'accord. Et on cherche une action. Donc, est-ce que c'est une action de la vie de tous les jours?
1: Oui.
3: Moi, j'ai un truc en
4: fait. On fait plutôt le matin, plutôt l'après-midi, n'importe.
1: On le fait plutôt la journée.
3: Est-ce que ça...
4: Si, du matin jusqu'au soir.
3: Ouais. Ça a un rapport avec notre boulot?
1: Pas vraiment.
3: Ah, je pense à écouter de la musique.
1: Qu'est-ce qui peut améliorer de 30% les capacités de notre cerveau dont certains auraient bien besoin?
3: Et là, j'entends.
4: Lire?
1: Non. On parle vraiment d'un truc banal et du quotidien.
3: Les trucs de la cantine, manger du poisson.
4: Ah, la nourriture.
3: Ah ouais?
4: Non. Boire de l'eau, boire beaucoup d'eau.
1: Boire de l'eau,
4: oui,
1: exactement.
4: Oui,
1: c'est aussi simple que ça. Selon l'European Hydration Institute, un simple verre d'eau peut aider votre cerveau, une bonne hydratation, améliorer la concentration jusqu'à 30%. C'est quand même énorme. Hein.
4: Ouais. Ah ouais.
1: Allez, je vais boire un coup.
4: Ah bon, ouais.
1: D'où l'importance de boire de l'eau. 1,5 litre par jour, c'est la recommandation. Bruno Mars arrive dans quelques instants. I Just Might, c'est le réveil. Bon début de journée avec tout. On n'oublie pas l'infotrafic de Matisse.
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3: On le retrouve bientôt du côté du Stade de France. Vous avez gagné vos places avec la famille d'ailleurs. On espère que vous gagnerez pas des bouchons avec Matisse ce matin.
4: Et le seul point de ralentissement à vous communiquer en Savoie, il est sur la départementale qui longe le lac du Bourget. Entre Tresserve et le Vivier du Lac, c'est 6 minutes supplémentaires sur votre temps de trajet. Et puis sinon, partout ailleurs en Savoie, à Chambé, à Albertville, ça roule bien. Bonne route sur votre radio en Savoie.

0: 9h, c'est le réveil de radio pour début de journée avec nous. Dans quelques instants, il y a 2400 euros qui vont peut-être tomber chez vous. Là, si vous nous répétez la combinaison du cash code, enfin.
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0: Pas de chance à vous, pour l'info, pour la météo, il est là. Fidèle au poste, c'est Teddy Marazen, bonjour Teddy.
3: Rebonjour.
0: On commence avec la météo.
3: Du soleil et des passages nuageux en alternance une nouvelle fois aujourd'hui à Albertville. Les nuages devraient d'ailleurs finir par s'imposer et dominer dans le ciel savoyard. Même condition pour demain avant une nette amélioration pour vendredi et ce week-end qui s'annonce très ensoleillé. Les températures pour aujourd'hui, une minimale de 15 degrés pour Frontenex et Labatie et une maximale de 21 degrés pour Albertville, Ugine et Tournon.
0: Et après la météo, place à l'actu de ce mercredi matin, Teddy.
3: Une soixantaine d'AESH ont manifesté hier à Chambéry pour réclamer un vrai statut et de meilleurs salaires. Elle dénonce notamment une précarité persistante avec des revenus souvent sous les 1000 euros. Certaines cumulent d'ailleurs plusieurs emplois pour s'en sortir. Les accompagnants pointent aussi une école inclusive au rabais avec des changements d'affectation incessants. Enseignants et AESH parlent d'un système bricolé qui ne répond plus aux besoins des élèves. Beaucoup disent ne plus pouvoir tenir longtemps dans ces conditions. Et on vous rappelle que le trafic SNCF est fortement perturbé aujourd'hui en Savoie et Haute-Savoie après un préavis de grève déposé par 4 syndicats. La SNCF prévoit un TGV sur 3 et un intercité sur 2. Côté TER, environ un train sur 2 est supprimé avec très peu d'allers-retours entre Chambéry, Annecy, Grenoble ou Lyon. Des cars remplacent certaines liaisons vers Albertville, la Maurienne et la Tarentaise. A noter que les billets TGV peuvent être échangés ou remboursés sans frais. Et pour célébrer ses 130 ans, le SOC Rugby de Chambéry souhaite marquer le coup avec un tout nouvel événement, une course de 10 km dans Chambéry avec pour objectif de faire découvrir la ville et surtout le Savoie Stadium où se fera l'arrivée des coureurs. Paul Arnaud, responsable commercial du SOC et pilote de l'organisation de la course.
4: 10 km, c'est la distance que tout le monde avec quelques entraînements peut arriver à faire. Donc notre objectif a vraiment été de faire une course qui soit ouverte à des personnes qui veulent faire des temps de 32, 31, en tout des 30 minutes, on en a. Et puis après, derrière, il y a une durée jusqu'à 1h45 au niveau du parcours. Donc c'est pour ça que même les personnes qui veulent courir un petit peu, marcher puis recourir pour arriver à boucler le parcours en 1h45, ça fait grand plaisir encore une fois. C'est un événement qu'on veut vraiment populaire. Donc tout le monde peut venir courir, du coureur qui est très aguerri, qui est très entraîné, aux personnes lambda qui souhaitent passer un bon moment en famille ou entre amis.
3: A noter que les inscriptions connaissent un grand succès pour cette première édition, mais qu'il reste tout de même quelques places pour participer à cette course. Rendez-vous ce dimanche donc du côté de Chambéry, départ de la course à 9h du matin.
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3: Pour le samplon 95, vous en trouverez par exemple à 1,92€ aujourd'hui au Netto de Frontenex ou dans les Intermarchés d'Albertville et de Gilly-sur-Isère. 1,92€ aussi pour le Leclerc de Tournon et le moins cher aujourd'hui est affiché à 1,91€ au total d'Albertville, par exemple avenue des Chasseurs Alpins. Et pour le gasoil, 2€ chez Avia à Ugine, même prix pour le Super U de la Bâtie, 2€ aussi pour l'Intermarché d'Albertville. 1,96€ sinon au total d'Albertville, avenue des Chasseurs Alpins, 1,95€ pour le Leclerc de Tournon et c'est également 1,95€ sinon à l'Intermarché de Gilly-sur-Isère.

0: Le cash code de ce jeudi matin, c'est pour gagner 2400 euros, Clarisse, c'est bien ça.
1: 2400 euros, on va faire sonner chez Mais ça sonne chez Marion.
0: Ah bah c'est formidable. 8h05, la combinaison, vous l'entendez, vous la notez. 9h05, on vous rappelle, une heure plus tard donc. Et vous nous répétez cette combinaison pour gagner l'argent en jeu dans le coffre-fort. C'est 2400 euros qui sont donc à gagner ce matin.
2: Votre appel a été transmis.
0: Aïe. Bon, ben on rajoute encore 100 euros, Clarisse.
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0: 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Bonne chance à vous. Voici Elisa Tovati sur Radio.

0: Elisa Tomati avec Tom Dice dans le réveil de ce mercredi matin.
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0: C'était il nous faut, et des applications, il nous faut. Oh oui, on en a besoin de ces applications. On vous donne 30 jours sans ouvrir d'application à laquelle vous ferez craquer les réponses, Clarisse.
2: Vinted pour Laura, il y a Seb aussi qui dit l'appli de l'école. C'est vrai que pour les parents, il doit y avoir toute une autre.
3: Oui, mais c'est vrai qu'il y a des applications, ouais.
2: Pronote.
3: Oui, Pronote.
2: Ah oui,
3: alors,
2: Pronote.
3: Du coup, ils ont tout directement sur le.
0: Les absences, les retards. Ah ouais.
2: Moi, j'étais à la bonne période. Je crois que j'ai eu la dernière année, enfin, ma dernière année d'école, c'était la première année de Pronote. Donc, je suis passée relativement entre les mailles du filet. WhatsApp pour Aurore aussi. Et il y a Julien, c'est une bonne idée, là, qui dit j'ai un calendrier partagé avec ma femme. Sans lui, on oublierait probablement un enfant quelque part.
4: Ça, c'est une bonne idée, ça.
2: Non, mais l'idée est bonne en plus. Ouais. Je savais pas qu'on pouvait faire ça.
4: Il doit y avoir des applications. Je pense pour ça, justement pour. Non ?
2: Je sais pas.
4: Peut-être. Non, mais pour la garde d'enfants, je sais pas. Pour,
3: ah,
4: ça va exister, il y a des applications pour tout maintenant.
2: T'as dit, c'est quoi ton appli à toi qui te fait perdre ?
3: Moi, c'est une appli d'actu sportive. Que j'ouvre tous les matins.
4: L'équipe.
3: Tous les matins. Non, pas l'équipe.
4: Pas l'équipe. T'aimes pas l'équipe ?
3: C'est payant, l'équipe.
4: C'est vrai.
3: C'est le petit problème.
4: Mais donne-nous la marque. Tu peux pas ? Tu peux pas ?
3: Non.
4: Tu peux pas. Je crois que c'est ces trois lettres d'une radio concurrente. Pas concurrente. On peut le dire, c'est RMC. C'est ça,
3: RMC Sport. Ouais.
4: C'est bon, on peut le dire. Peut-être qu'ils nous rachèteront. Clarisse.
2: Je suis en débat entre TikTok et YouTube, en vrai.
4: Ok. TikTok, YouTube. Ah ouais. D'accord, ok. Et moi, ChatGPT, donc. Bon, vous continuez à nous dire quelle est l'application qui vous ferait craquer. En un mois, impossible de ne pas l'ouvrir. On vous attend sur nos réseaux sociaux, le Facebook, l'Insta, le WhatsApp également, pendant qu'on écoute Miley Cyrus et Dream As One dans le réveil. Oh, no.

0: Miley Cyrus dans le réveil Hot Radio ce matin partout en Savoie. Bon début de journée avec tout. Dans quelques instants, bon plan Clarisse.
1: Et oui, le bon plan qui va nous amener du côté du parc du Vernet aujourd'hui.
0: Merci. Ah bah oui, on en parle dans, oui, on en parle dans quelques instants. Oui. Je m'attendais à ce que tu nous dises tout, mais c'est vrai qu'on vous révèle l'essentiel du bon plan dans quelques instants, juste après. Tame Impala et Jenny.
2: C'est vrai que c'est un peu léger sinon comme info.
0: A tout de suite, bon début de journée sur Hot Radio.
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0: Rémi Paladjeni sur la radio des Savoyards, sur Hot Radio. Bon début de journée, bon mercredi matin avec nous. Et le bon plan Hot Radio comme promis, Clarisse.
1: Le bon plan qui nous amène à Chambé pour une journée brésilienne qui va pas tarder à commencer d'ailleurs. C'est du côté du parc du Vernet. Ce matin, on apprend à cuisiner brésilien à la Maison des Associations en particulier. Et puis cet après-midi, dans le parc, initiation et démonstration de capoeira, de batucada, de danse aussi brésilienne. Et puis des concerts en fin de journée. Ça, c'est une journée comme on les aime. Il y a un mot qu'on aime bien associer avec, c'est gratuit, tout est gratuit, vous pouvez venir tester ça avec toute la famille.
0: Merci Clarisse pour ce super bon plan Hot Radio, super classique Hot Radio. Oh là là, on adore. Voici Murder on the Dance Floor, un meurtre sur le dance floor. Oula, c'est Phyllis Bister dans le réveil. Bon début de journée.

0: Bon début de journée avec le réveil. Le réveil autre radio, David Guetta avec Jennifer Lopez dans quelques instants. Save Me Tonight. Et puis derrière, nous allons jouer au dernier mot.
1: Cool.
0: Juste après l'info et la météo, Teddy Marazen, bonjour.
2: Rebonjour.
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2: Du soleil et des passages nuageux en alternance une nouvelle fois aujourd'hui à Albertville. Les nuages devraient d'ailleurs finir par s'imposer et dominer dans le ciel savoyard. Même condition pour demain avant une nette amélioration pour vendredi et ce week-end qui s'annonce très ensoleillé. Les températures pour aujourd'hui, une minimale de 15 degrés pour Frontenex et Labatie et une maximale de 21 degrés pour Albertville, Ugine et Tournon.
0: Et après la météo, place à l'actu de ce mercredi matin, Teddy.
2: Une soixantaine d'AESH ont manifesté hier à Chambéry pour réclamer un vrai statut et de meilleurs salaires. Elle dénonce notamment une précarité persistante avec des revenus souvent sous les 1000 euros. Certaines cumulent d'ailleurs plusieurs emplois pour s'en sortir. Les accompagnants pointent aussi une école inclusive au rabais avec des changements d'affectation incessants. Enseignants et AESH parlent d'un système bricolé qui ne répond plus aux besoins des élèves. Beaucoup disent ne plus pouvoir tenir longtemps dans ces conditions. Et on vous rappelle que le trafic SNCF est fortement perturbé aujourd'hui en Savoie et Haute-Savoie après un préavis de grève déposé par 4 syndicats. La SNCF prévoit un TGV sur 3 et un intercité sur 2. Côté TER, environ un train sur 2 est supprimé avec très peu d'allers-retours entre Chambéry, Annecy, Grenoble ou Lyon. Des cars remplacent certaines liaisons vers Albertville, la Maurienne et la Tarentaise. A noter que les billets TGV peuvent être échangés ou remboursés sans frais. Et pour célébrer ses 130 ans, le SOC Rugby de Chambéry souhaite marquer le coup avec un tout nouvel événement, une course de 10 km dans Chambéry avec pour objectif de faire découvrir la ville et surtout le Savoie Stadium où se fera l'arrivée des coureurs. Paul Arnaud, responsable commercial du SOC et pilote de l'organisation de la course.
3: 10 km, c'est la distance que tout le monde avec quelques entraînements peut arriver à faire. Donc notre objectif a vraiment été de faire une course qui soit ouverte à des personnes qui veulent faire des temps de 32, 31, en tout des 30 minutes, on en a. Et puis après, derrière, il y a une durée jusqu'à 1h45 au niveau du parcours. Donc c'est pour ça que même les personnes qui veulent courir un petit peu, marcher puis recourir pour arriver à boucler le parcours en 1h45, ça fait grand plaisir encore une fois. C'est un événement qu'on veut vraiment populaire. Donc tout le monde peut venir courir, du coureur qui est très aguerri, qui est très entraîné, aux personnes lambda qui souhaitent passer un bon moment en famille ou entre amis.
2: A noter que les inscriptions connaissent un grand succès pour cette première édition, mais qu'il reste tout de même quelques places pour participer à cette course. Rendez-vous ce dimanche donc du côté de Chambéry, départ de la course à 9h du matin.

0: David Guetta, J-Lo dans le réveil ce matin, Sammy Tonight.
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0: C'est même recommandé. Je prépare un petit chrono de 20 secondes et vous allez devoir me balancer après avoir écouté David Guetta et juste avant ces trois premiers shows ce soir au Stade de France, un maximum de DJ français, étrangers. Voilà.
2: Ok.
0: Pas de soucis. Vous avez le choix. Est-ce que vous êtes prêts? Are you ready to make some noise?
2: Yes.
3: Oui.
0: Eh ben c'est parti, on attend la première réponse de Teddy.
2: Martin Garrix.
3: Kungs.
2: Moziman.
3: Afrojack.
2: David Guetta.
3: Martin Solveig.
2: Bob Sinclair.
3: Vladimir Cauchemar.
2: DJ Baguette.
4: DJ Khaled.
5: J'ai plus.
0: Non mais. Le
2: on le salue,
0: DJ Baguette est improbable quand même.
4: Mais génial,
0: bravo, génial, bravo Teddy, bravo. C'est bien, ça fait du local, c'est bien, c'est important. C'est important, c'est dans notre convention, notre cahier des charges. Bravo Teddy.
4: Bravo Karis,
5: c'est
4: bravo Teddy.
5: Bravo.

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0: Jérémy Frérot dans le réveil avec son frérot.
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0: Ah ouais?
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0: 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Et bah là, vous payez rien.
2: J'aurais mis de côté, j'aurais pu profiter sur place.
0: Là, vous payez rien. C'est le réveil qui régale. On vous attend avec le mot-clé réveil envoyé au 7-11-12. Et on rejouera évidemment demain et vendredi. 4 saillies avec Gabriella. C'est le prochain qu'on va écouter. Bon début de journée.
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0: Bon début de journée avec nous, avec Katsai qu'on écoutait à l'instant, Gabriella dans le réveil de ce mercredi matin avec la suite. Et la suite, c'est Guillaume. Bonjour Guillaume.
1: Salut Guillaume.
2: Salut vous deux.
0: Comment ça va?
2: Bah, pleine forme. Merci.
1: Pourquoi il crie? Pourquoi tout le monde crie?
0: Pourquoi on gueule tous? C'est vrai ça. Rassure-nous, tu vas pas gueuler pendant toute ton émission quand même, Guillaume.
2: Si.
3: Quel enfer.
1: On vous conseille de baisser la radio.
0: Ouais, nous, on va lui baisser son micro.
1: Et si vous avez des écouteurs, on est désolé d'avance.
4: Dites adieu à vos tympans, j'arrive.
0: Guillaume, à partir de 10h, pour vous offrir votre plein d'essence, évidemment, comme chaque matin, mais pas que. Les bons plans, qu'est-ce qui se passe près de chez vous, vos hits, bien sûr. Bref, que du bonheur à partir de 10h. Et nous, on vous embrasse et on vous dit à demain pour gagner encore. Oh là là, quel dur métier pour gagner encore des vacances.
1: En plus, avec vacances et hall.
0: On vous souhaite de passer une bonne journée. On vous dit à demain.

0: Il est 10h du mat sur votre radio, il y a Teddy Marazen pour l'info, puis juste après on écoutera Gims, tiens par exemple, avec Soleil, et puis Daft Punk tout à l'heure.
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0: Daft Punk, ce sera avec Pharrell Williams pour Get Lucky sur votre radio. Pour ce qui est de l'info, on commence par la météo.
2: Du soleil et des passages nuageux en alternance une nouvelle fois aujourd'hui à Albertville. Les nuages devraient d'ailleurs finir par s'imposer et dominer dans le ciel savoyard. Même condition pour demain avant une nette amélioration pour vendredi et ce week-end qui s'annonce très ensoleillé. Les températures pour aujourd'hui, une minimale de 15 degrés pour Frontenex et La Bâtie et une maximale de 21 degrés pour Albertville, Ugine et Tournon. En garde à vue depuis lundi, le chanteur Patrick Bruel sera déféré dans la journée et présenté à un juge d'instruction. Selon le parquet, trois femmes l'accusent d'agression sexuelle et tentative de viol entre 1997 et 2001, tandis que d'autres dénoncent des faits de viol, tentative de viol et harcèlement en France et en Belgique. Alors que le chanteur est déjà visé par plusieurs enquêtes pour viol, deux nouvelles plaintes ont été déposées la semaine dernière et deux autres devraient suivre. Une soixantaine d'AESH ont manifesté hier à Chambéry pour réclamer un vrai statut et de meilleurs salaires. Elles dénoncent notamment une précarité persistante avec des revenus souvent sous les 1000 euros. Certaines cumulent d'ailleurs plusieurs emplois pour s'en sortir. Les accompagnants pointent aussi une école inclusive au rabais avec des changements d'affectation incessants. Enseignants et AESH parlent d'un système bricolé qui ne répond plus aux besoins des élèves. Beaucoup disent ne plus pouvoir tenir longtemps dans ces conditions. Décathlon à Chambéry revoit sa stratégie locale avec la fermeture annoncée du magasin des Halles le 19 septembre, 4 ans après son arrivée. Une décision nationale qui inquiète commerçants et élus, évoquant un coup dur pour le centre-ville. 5 salariés doivent être accompagnés à présent dans leur réorientation. Mais parallèlement, l'enseigne a discrètement ouvert un nouveau magasin à Chandor, plus grand et plus visible. Il remplace celui de la zone nord, présenté comme un déménagement stratégique. Et on vous rappelle que le trafic SNCF est fortement perturbé aujourd'hui en Savoie et Haute-Savoie après un préavis de grève déposé par 4 syndicats. La SNCF prévoit un TGV sur 3 et un intercité sur 2. Côté TER, environ un train sur 2 est supprimé avec très peu d'allers-retours entre Chambéry, Annecy, Grenoble ou Lyon. Des cars remplacent certaines liaisons vers Albertville, la Maurienne et la Tarentaise. A noter que les billets TGV peuvent être échangés ou remboursés sans frais.
1: Les stations les moins chères.
2: Pour le samplon 95, vous en trouverez par exemple à 1,92€ aujourd'hui au Netto de Frontenex ou dans les intermarchés d'Albertville et de Gilly-sur-Isère. 1,92€ aussi pour le Leclerc de Tournon et le moins cher aujourd'hui est affiché à 1,91€ au total d'Albertville, par exemple avenue des Chasseurs Alpins. Et pour le gasoil, 2€ chez Avia à Ugine, même prix pour le Super U de La Bâtie, 2€ aussi pour l'intermarché d'Albertville. 1,96€ sinon au total d'Albertville, avenue des Chasseurs Alpins, 1,95€ pour le Leclerc de Tournon et c'est également 1,95€ sinon à l'intermarché de Gilly-sur-Isère.

0: Let's go! Ouais, bienvenue, moi c'est Guillaume, on est ensemble de 10h à 13h. On se mercredi, bon, on est déjà au milieu de la semaine, enfin déjà, ou seulement, ça dépend si vous entendez bien avec vos collègues ou pas. Il y en a pour certains, ouais, c'est seulement encore mercredi, jeudi, vendredi à se les taper les autres, hein. C'est pénible. Rassurez-vous, on est là, on vous accompagne. Julien Lib qui arrive dans un instant avec Ota, que des collègues sympathiques chez nous, ce sera Dis-moi où. Julien Libota, ce sera juste après Carole J. Puis on aura aussi les bons plans, tiens, tout à l'heure. À pas louper pour ce week-end.
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Voici un classique Haute Radio, Outcast.

DJ Snake avec Justin Bieber sur votre radio. En ce mercredi matin, DJ Snake, Justin Bieber, c'était Let Me Love You. 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David Guetta, Teddy Swim, Sanzenai et Gun Gun Gun à suivre. Et Sound of Legend qui arrive maintenant sur votre radio. San Francisco, c'est parti.

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1: Je m'appelle Guillaume, je suis avec vous jusqu'à 13h, bienvenue.
2: Alors je suis parti comme Caroline, je connais la chanson comme
1: Zao qui arrive avec MC Solar, on va écouter comme Caroline.
2: Comme Caro, je me tire sans dire un mot. Alors je suis...
1: Et on aura Rihanna aussi par exemple avec Mamdorn au programme avant 11h du matin.
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4: Le premier indice, c'est qu'il y a un des sentiers de randonnée les plus réputés d'Europe qui traverse mon territoire. 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
5: 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On a eu très très peur.
6: Oui, non, je n'avais pas trop d'idée. Mais...
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1: Allez, pour la suite des hits, il y aura Bébé Rexha, New Religion et Nuit Incolore avec Dépassé, alors que vous êtes sur votre radio Albertville et Londres.

0: On va écouter Superbus, Kyo, Alex Warren pour la suite. Bon, je vous passe pas l'extrait parce que ça risque d'être un peu violent dans la programmation musicale, mais je vous le dis quand même, c'est l'anniversaire de Chantal Goya aujourd'hui. Ce matin, un lapin a tué un chasseur. Bécassine, c'est ma cousine. Eh ben ouais, celle-là. Chantal Goya fête son anniversaire aujourd'hui et elle a 84 ans. Tiens, d'ailleurs, c'est aussi l'anniversaire du film Jurassic World. Ça tombe bien, hein, ça c'était Chris Pratt. C'était il y a 11 ans, le film sortait le 10 juin 2015 du coup. Allez, Alex Warren avec Fever Dream et Superbus qui arrive avec Kyo pour OK KO dans un petit instant.
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Alex Warren sur la radio d'Albertville à l'instant. On vient d'écouter Fever Dream. Vous avez rendez-vous pour un festival rock ce week-end. Ce sera samedi à partir de 17h30, la 5e édition des Moutons se rebellent. Au programme de la musique à boire, à manger, des animations, des surprises. Et tout ça avec une entrée gratuite. 6 groupes de musique vont enchaîner tout au long de la soirée. Manquez pas ce rendez-vous, c'est sur le site de l'ancien camping. Le festival rock, les Moutons se rebellent, samedi à partir de 17h30. Shakira qui arrive dans un instant avec Burna Boy, c'est l'hymne de la Coupe du Monde de foot, hein. Die Die, juste après ce classique Stromae, voici alors on danse tout de suite.

0: Martin Solveig.
1: Hello.
0: Combien d'écouter à l'instant, vous êtes sur Hot Radio. 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On écoute Becky G, après Tame Impala et Jenny sur Hot Radio.

0: ça pas le carré.
1: Bienvenue avant le retour de l'info à midi, on va écouter Temper City. Phénomène TikTok à Temper City, vous les avez certainement entendus, le groupe israélien, mais basé à Los Angeles, Temper City. C'est un énorme carton en ce moment et ça s'appelle Self-Aware. On les écoute avant de retrouver Teddy Marazen à midi. Temper City, ce sera juste après Mike Lemore avec Thrift Shop dans un instant. Allez, bienvenue.
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2: Midi sur votre radio, David Guetta qui arrive avec Jennifer Lopez pour Save Me Tonight et Frérot de la Vega, ce sera avec le chant des sirènes.
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2: Et tout de suite, l'info à Radio, c'est avec Teddy Marazen. Et comme d'hab, on commence par la météo.
4: Pour demain, on aura les mêmes conditions qu'aujourd'hui. Du soleil et des passages nuageux en alternance, une nouvelle fois à Albertville. On devrait avoir une nette amélioration vendredi et ce week-end qui s'annonce également très ensoleillé. Les températures pour demain, une minimale de 11 degrés pour Frontenac et Tournon et une maximale de 23 pour Albertville, Ugine et Gilly-sur-Isère. Le procureur de Nanterre a requis la mise en examen de Patrick Bruel ainsi que son placement en détention provisoire après sa garde à vue débutée ce matin. L'avocate d'une plaignante salue une première victoire judiciaire pour les victimes. 9 affaires sont retenues, violences sexuelles, viols, tentatives de viol et harcèlement entre 2000 et 2019 en France, en Belgique et en Suisse. Patrick Bruel a été déféré devant 3 juges. Une nouvelle plainte pour tentative de viol datant de 2000 doit être déposée dans les prochains jours. Une 60aine d'AESH ont manifesté hier à Chambéry pour réclamer un vrai statut et de meilleurs salaires. Elles dénoncent notamment une précarité persistante avec des revenus souvent sous les 1000 euros. Certaines cumulent d'ailleurs plusieurs emplois pour s'en sortir. Les accompagnants pointent aussi une école inclusive au rabais avec des changements d'affectation incessants. Enseignants et AESH parlent d'un système bricolé qui ne répond plus aux besoins des élèves. Beaucoup disent ne plus pouvoir tenir longtemps dans ces conditions. Décathlon à Chambéry revoit sa stratégie locale avec la fermeture annoncée du magasin des Halles le 19 septembre, 4 ans après son arrivée. Une décision nationale qui inquiète commerçants et élus, évoquant un coup dur pour le centre-ville. 5 salariés doivent être accompagnés à présent dans leur réorientation. Mais parallèlement, l'enseigne a discrètement ouvert un nouveau magasin à Chambéry, plus grand et plus visible. Il remplace celui de la zone nord, présenté comme un déménagement stratégique. Et on vous rappelle que le trafic SNCF est fortement perturbé aujourd'hui en Savoie et Haute-Savoie après un préavis de grève déposé par 4 syndicats. La SNCF prévoit un TGV sur 3 et un intercité sur 2. Côté TER, environ un train sur 2 est supprimé avec très peu d'allers-retours entre Chambéry, Annecy, Grenoble ou Lyon. Des cars remplacent certaines liaisons vers Albertville, la Maurienne et la Tarentaise. A noter que les billets TGV peuvent être échangés ou remboursés sans frais.
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4: Pour le samplon 95, direction par exemple Netto de Frontenac, comptait 1,92€. Même prix pour l'Intermarché d'Albertville et le Leclerc de Tournon, c'est aussi 1,92€. 1,91€ sinon pour l'Intermarché de Gilly-sur-Isère. 1,91€ également pour le Total d'Albertville, avenue des Chasseurs Alpins, c'est le moins cher aujourd'hui. Et pour le gasoil, 2€ pour le Super U de la Bâtie, même prix pour Avia du côté du Gine. 2€ également pour les Intermarchés de Gilly-sur-Isère et d'Albertville. C'est 1,97€ sinon au total d'Albertville, avenue des Chasseurs Alpins. Et le moins cher pour le gasoil aujourd'hui, c'est chez Leclerc, compté 1,95€ du côté de Tournon.

0: Allez, bienvenue, info télé, vite fait en passant. J'espère que vous n'étiez pas fan de la série policière sur France 3 avec Florent Manaudou, la série qui s'appelle A priori, parce que c'est fini. Ouais, a priori c'est mort, c'est ce qu'a dit France 3. Ils arrêtent la série policière avec Florent Manaudou après seulement 2 saisons. The end. Bah, the end of beginning, ce sera avec Joe et ça c'est Gims qui arrive avec Soleil. Et puis dans un instant la plaque pour vous rembourser le plein d'essence.
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Eminem et Rihanna sur votre radio. Eminem, Rihanna, qu'on vient d'écouter avec ce titre Love the Way You Lie. Bon, alors préparez-vous dans 10 minutes avant de se quitter. Une info, un truc dont personne ne vous parle en ce moment. Et franchement, c'est fou que personne n'en parle. C'est incroyable. Moi, ça me dépasse. Ben, je vais vous en parler dans 10 minutes. Je vais vous parler de la Coupe du Monde de foot. Oui, un sujet que personne n'aborde, absolument personne en ce moment. Le temps d'écouter Tate McRae avec Greedy. Et voici Jules Alib avec Ota. Voici Dis-moi où sur votre radio.

0: Ugel Solto qui arrivait, Chiran. Et puis à la veille du coup d'envoi de la Coupe du Monde de foot, le célèbre jeu de simulation de foot, eSport FC 26 a livré son verdict. Qui sera le gagnant d'après lui pour cette 23e édition du Mondial? Le gagnant sera un 1, l'Espagne. Bon, je vous rappelle quand même que le jeu vidéo FIFA, c'est l'ancien nom, reste sur 4 bonnes prédictions. Ils ont donné l'Argentine en 2022, la France en 2018, l'Allemagne en 2014 et déjà l'Espagne en 2010. Alors est-ce qu'ils vont faire pareil? Est-ce qu'ils vont réussir leur coup encore une fois, en disant que c'est l'Espagne qui va le remporter? Réponse, ce sera le 19 juillet prochain au New York New Jersey Stadium pour la grande finale de la Coupe du Monde de foot. Et donc d'après eSports FC 26, c'est l'espagne qui devrait l'emporter. Ugel Solto dans un instant avec Jamaican Bam Bam et Ed Sheeran avec Shape of You avant 13h. Et moi je vous retrouve demain, salut.
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1: Mercredi après-midi avec Hot Radio, vous avez fait le bon choix, c'est la meilleure playlist qui continue ici. Je vous passe Bruno Mars maintenant et Son of Legend arrive aussi. 13h, c'est Mathis. 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
1: Et pour démarrer l'après-midi, on pense sur les infos et la météo dans la région maintenant avec Teddy Marazen.
3: Pour demain, on aura les mêmes conditions qu'aujourd'hui. Du soleil et des passages nuageux en alternance, une nouvelle fois à Albertville. On devrait avoir une nette amélioration vendredi et ce week-end qui s'annonce également très ensoleillé. Les températures pour demain, une minimale de 11 degrés pour Frontenex et Tournon et une maximale de 23 pour Albertville, Ugine et Gilly-sur-Isère. Le procureur de Nanterre a requis la mise en examen de Patrick Bruel ainsi que son placement en détention provisoire après sa garde à vue débutée ce matin. L'avocate d'une plaignante salue une première victoire judiciaire pour les victimes. 9 affaires sont retenues, violences sexuelles, viols, tentatives de viol et harcèlement entre 2000 et 2019 en France, en Belgique et en Suisse. Patrick Bruel a été déféré devant 3 juges. Une nouvelle plainte pour tentative de viol datant de 2000 doit être déposée dans les prochains jours. Une 60aine d'AESH ont manifesté hier à Chambéry pour réclamer un vrai statut et de meilleurs salaires. Elles dénoncent notamment une précarité persistante avec des revenus souvent sous les 1000 euros. Certaines cumulent d'ailleurs plusieurs emplois pour s'en sortir. Les accompagnants pointent aussi une école inclusive au rabais avec des changements d'affectation incessants. Enseignants et AESH parlent d'un système bricolé qui ne répond plus aux besoins des élèves. Beaucoup disent ne plus pouvoir tenir longtemps dans ces conditions. Décathlon à Chambéry revoit sa stratégie locale avec la fermeture annoncée du magasin des Halles le 19 septembre, 4 ans après son arrivée. Une décision nationale qui inquiète commerçants et élus, évoquant un coup dur pour le centre-ville. 5 salariés doivent être accompagnés à présent dans leur réorientation. Mais parallèlement, l'enseigne a discrètement ouvert un nouveau magasin à Chambéry, plus grand et plus visible. Il remplace celui de la zone nord, présenté comme un déménagement stratégique. Et on vous rappelle que le trafic SNCF est fortement perturbé aujourd'hui en Savoie et Haute-Savoie après un préavis de grève déposé par 4 syndicats. La SNCF prévoit un TGV sur 3 et un intercité sur 2. Côté TER, environ un train sur 2 est supprimé avec très peu d'allers-retours entre Chambéry, Annecy, Grenoble ou Lyon. Des cars remplacent certaines liaisons vers Albertville, la Maurienne et la Tarentaise. A noter que les billets TGV peuvent être échangés ou remboursés sans frais.
2: Les stations les moins chères.
3: Pour le samplon 95, direction par exemple Netto de Frontenex comptait 1,92€. Même prix pour l'Intermarché d'Albertville et le Leclerc de Tournon, c'est aussi 1,92€. 1,91€ sinon pour l'Intermarché de Gilly-sur-Isère. 1,91€ également pour le Total d'Albertville, avenue des Chasseurs Alpins, c'est le moins cher aujourd'hui. Et pour le gasoil, 2€ pour le Super U de la Bâtie, même prix pour Avia du côté du Gine. 2€ également pour les Intermarchés de Gilly-sur-Isère et d'Albertville. C'est 1,97€ sinon au total d'Albertville, avenue des Chasseurs Alpins. Et le moins cher pour le gasoil aujourd'hui, c'est chez Leclerc, compté 1,95€ du côté de Tournon.

0: Eh bah 13h passé, on est parti. Mercredi après-midi, à la cool, pendant la pause d'âge, on est là, c'est Mathis, un petit jour du début de la Coupe du Monde de foot. On va se motiver là. Et d'ailleurs, j'attends vos pronostics, ça se passe maintenant Facebook, Insta de la radio, on continue de se faire ça ensemble. Je sais que j'ai reçu des messages qui pronostiquent la France vainqueur, on a l'Argentine, et d'ailleurs, j'ai reçu aussi un pronostic Japon. Eh bah très bien, après il en faut pour tout le monde, on verra si ça donnera. Et puis d'ici là, on y retourne une demi-heure de hit avec Bébé Rexa. Je passe New Religion avec aussi Harry Styles. Bienvenue.
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0: Tout va bien, début d'après-midi avec Bébé Rexha. On vient de s'écouter New Religion, c'est la radio d'Albertville.
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0: Et comme chaque jour, toute l'année ici, on vous rembourse votre plein. C'est grâce au jeu de la plaque qu'on vous a croisé sur la route aujourd'hui à Ugine, sur l'avenue des Ducs de Savoie. On a vu une Twingo grise immatriculée CD329 de lettres. C'est votre voiture, c'est gagné. Je vous rembourse votre plein. Vous m'appelez 0825 740 940. La suite du plein de hit, c'est Roya qui arrive après Jay-Z, Alicia Keys, classique autre radio partout à Albertville en Savoie. Yeah.

Énergie avec Vianney sur votre radio. Et pour la suite, je vous passe celle qui a fait la fête le week-end dernier, ça y est. Grosse fête après le mariage pour Dua Lipa, il y avait plein de superstars. Elle a trouvé un petit moment dans son planning pour venir chanter ici. Et je vous la passe avec Houdini, juste après Alex Foran.

0: On vient de se faire une demi-heure de hit et promis, bah je remets ça super vite. Ouais, ça profite de l'après-midi au taf, là, comme Justine, elle m'a écrit sur l'insta de la radio. Elle m'a demandé de passer Taylor Swift. Taylor Swift, d'ailleurs, qui est devenue la musicienne la plus riche du monde. On l'a appris cette semaine avec le magazine Forbes. Fortune estimée à 2 milliards de dollars, quand même. Bah, vous savez quoi? On va lui donner un peu plus d'argent. Taylor Swift, on l'écoute ici. Je suis passé pas light. Avec aussi Julien Doré. C'est juste avant 14h, let's go.
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0: C'est mercredi après mon mode télétravail en voiture à la maison, c'est plaisir. La suite, c'est une demi-heure de hit que je vous prépare. On va se faire ça en direct partout de la région. Dedans, je vais vous caler David Guetta. David Guetta qui se prépare tranquillement pour les Stades de France. Là, d'ailleurs, je vous rappelle, 3 dates de prévues. La première demain, ça fait 11, 12 et 13 juin. Concert ultra complet, ça va être assez dingue, je pense. David Guetta, on l'écoute maintenant avec Jennifer Lopez. Je passe Save Me Tonight. Avec aussi Cyril, bienvenue.
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sur votre radio. Dans moins de 10 minutes, on va parler d'une série que vous avez adorée et qui a cartonné sur Netflix, qui va revenir pour une nouvelle saison. Restez là pour tout savoir. Et d'ici là, on écoute Sabrina Carpenter juste après Gims sur votre radio.

0: parfaite pour moi.
1: Bon alors, c'est quoi cette série qui va revenir? Et franchement, ça va vous faire plaisir, une série avec Omar Sy qui a cartonné partout dans le monde qui revient. Ça aura fait 3 ans d'attente au total, c'est Lupin, série autour du meilleur cambrioleur Hassan Diop. C'est la saison 4 qui a été annoncée, il va chercher à retrouver un peu une vie de famille. Au programme, 8 épisodes qui vont arriver et ça sera pour le 23 octobre prochain. La suite du plan de It's My Day, qui arrive, je vous prépare du Maz One. Ça arrive avec James Arthur et juste avant 15h.
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4: Le premier indice, c'est qu'il y a un des sentiers de randonnée les plus réputés d'Europe qui traverse mon territoire. Je suis pas un endroit très grand, mais j'ai des très hautes montagnes. Je suis connue aussi pour mes châtaignes, ma charcuterie, mes fromages. Je suis une région française située sur une île en Méditerranée.
1: La seule
4: d'ailleurs. Il y a des champs polyphoniques par exemple chez moi.
1: Oui, la Corse, oui, bon, bravo, c'est gagné. On a eu peur, tu nous as fait peur parce qu'on s'est dit que t'avais pas d'idée. On a eu très peur.
5: Oui, non. Je n'avais pas trop d'idée.
1: Je pense que le 90 t'a bien aidé. Hein, la seule région française située sur une île en Méditerranée, il y en a qu'une. Donc bon.
5: Bravo
1: à toi.
5: J'adore la Corse, donc merci beaucoup.
1: Avec plaisir. Tu vas partir un week-end donc où tu veux en France avec Vacanciol, peut-être en Corse ou peut-être ailleurs. C'est toi qui choisiras bien évidemment.
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0: tous les plus gros de toute l'après-midi, c'est nous. Vous avez choisi la bonne radio, je vous le confirme. Là, je fais coucou à Lisa. Lisa, elle est soignante, elle. Et comme tous les jours, eh ben, elle nous écoute en voiture. Elle fait la tournée des patients, là. Elle m'a dit que d'ici 16h, ça sera retour à la maison. Et eh ben, très bien, tranquille. On se motive ensemble, une demi-heure de vite que je vous prépare. Avec Son of Legend, le tout nouveau. On va s'écouter San Francisco. Avec aussi The Kid Laroi et Justin Bieber. Bienvenue.
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0: Son of Legend sur la radio d'Albertville et ça y est, on se prépare à l'été.
1: La roule
0: haute. Ouais, cet été, direction Walibi, on va être bien là, ça va profiter entre potes, en famille, à des attractions. Et pour choper vos entrées, nous on retrouve Kelly, salut Kelly.
2: Salut Baptiste.
0: Bon, dis-moi Kelly, c'est comment mercredi après-midi, t'es au boulot, t'es à la maison, raconte-moi tout.
2: Je suis à la maison avec les enfants.
0: Dis-moi, ils ont quel âge?
2: Alors ils ont 8 ans,
0: ouais.
2: 6 ans et 4 ans.
0: Ah, ça fait du beau monde ça.
2: Ça fait du monde.
0: Et est-ce qu'ils sont déjà allés à Walibi?
2: Jamais.
0: Et du coup, ça sera un beau cadeau forcément avec les vacances d'été là qui approchent à grands pas.
2: Exactement.
0: Il me semble qu'en plus, vous n'avez pas prévu de partir cet été, donc ça serait nickel.
2: C'est ça, exactement. On part pas, donc ça serait un beau cadeau.
0: Eh ben écoute, j'ai lancé la roulette. Elle est lancée du coup, c'est quand tu veux.
2: Et top.
0: Eh ben on arrête la roulette, on vérifie. Bon, j'ai une très très bonne nouvelle pour toi Kelly, c'est fait, je te file tes 4 entrées pour aller du côté de Walibi-Rhône-Alpes, c'est gagné, bravo.
2: Oh, super, merci.
0: Avec grand plaisir, à 4 entrées qui partent à la maison direct, tu vas kiffer avec en plus la nouvelle zone qui a ouvert il y a pas très très longtemps, franchement tu vas te régaler.
2: Eh ben, je vous remercie en tout cas, c'est super sympa.
0: Bah, avec grand plaisir, du coup, sortie en famille.
2: Exactement.
0: Et profitez bien ensemble.
2: En tout cas, je vous remercie.
0: Bah avec grand plaisir. Et puis, on continue avec la suite des hits Blaster Jax, le classique de Daniel Potter. Et puis, tiens, dis-moi, Kelly, avec quelle radio?

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Sheeran avec Janice sur votre radio. Ed Sheeran d'ailleurs qui a fait un concert en pleine rue, c'était du côté d'Ipswich en Angleterre, c'était vendredi. Voilà, si vous faire un petit tour à la maison, c'est possible, la porte est ouverte. La suite d'Enson Wood après Bébé Rexha.

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1: Ça y est, on s'échauffe avant le retour de la Coupe du Monde.
2: Ouais, ce sera demain, enfin, retour de la Coupe du Monde et retour de la famille avec une battle spéciale aujourd'hui.
3: Oui, bah une spéciale, bah justement, mondiale, hein. On n'a pas cherché bien loin. Toi, Mathis, comme je sais que vraiment tu t'y connais en foot, tu peux nous dire c'est quelle équipe qui va être champion du monde?
1: Franchement, moi je pense c'est le Japon.
3: Le Japon?
1: Le Japon peut créer la surprise.
0: Non mais pas cette année.
1: Sur un message d'auditeur, hein, plutôt dans l'émission, qui disait le Japon, ouais.
0: Non, sérieux?
1: Ah si, si.
0: Non mais les gars, vous êtes des pires footix que nous, je suis désolé. Hein. Si vous voulez une véritable analyse sportive de professionnel, la famille, 16h-20h.
3: Et Mathilde, je vais vous dire, elle supporte pas la France pour le mondial.
0: Mais bien sûr que si.
3: Elle supporte le Portugal.
0: C'est faux, je supporte la France, je supporte la troisième. Oui, mais parce que lui, il est pour le Portugal.
3: Ah, bon, bah,
0: c'est une autre histoire.
1: Dans tous les cas, la famille sera là à partir de 16h. Tout va bien, pas d'embrouille.
0: Allez les bleus.
1: Angel Justice arrive avec aussi
3: Indira. Allez les bleus.
1: À demain.
3: Allez les bleus.
0: À demain.
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0: 16h. Bienvenue à Hot Family de retour ensemble pendant 4 heures comme chaque jour. Voici Aurel Sana.
1: Et le dernier Alex Warren aussi, c'est Fever Dreams.
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0: Et on vous le dit tous les jours, mais vraiment, on est trop content de vous retrouver jusqu'à 20h ensemble avec Voit. C'est notre petit moment à nous. On sort du boulot, on profite, on rigole.
1: On est ensemble, il fait beau, on est la fenêtre ouverte, on bronze juste du bras gauche là dans la voiture.
0: Waouh, c'est hyper précis quand même.
1: Trop précis.
0: Soyez les bienvenus. Tout à l'heure, on va parler d'une bonne nouvelle qui arrive sur votre radio au sens propre. Mais avant, voici l'info.
1: Et la météo pour demain, Théo Andrieux.
3: Journée plutôt lumineuse demain en Savoie. On aura de beaux rayons de soleil globalement, surtout en matinée. Les nuages seront un petit peu plus nombreux à partir de la mi-journée, mais on aura encore de belles éclaircies. Et les températures vont être assez agréables. Entre 11 et 18 degrés le matin à Albertville et entre 20 et 24 l'après-midi à Bourg-Saint-Maurice et à Faverges. À la une, Patrick Bruel, accusé de violences sexuelles par 13 femmes, va-t-il dormir en prison ce soir? À la suite de sa garde à vue en début de semaine, le chanteur est présenté à 4 juges d'instruction en vue d'une possible mise en examen aujourd'hui. En tout cas, le parquet de Nanterre a requis son placement en détention provisoire, ainsi qu'une mise en examen pour des faits de viol, tentative de viol, agression sexuelle et harcèlement sexuel. À voir donc si ces réquisitions seront suivies par les juges. Et alors que la Coupe du Monde de football commence demain, la ministre des Sports, Marina Ferrari, a offert un cadeau très original aux joueurs de l'équipe de France avant leur départ aux États-Unis. La Savoyarde d'Aix-les-Bains a donné aux Bleus des pierres porte-bonheur, deux minéraux en forme d'étoile. Un jaspe bleu connu d'après la ministre pour ses vertus dynamisantes qui donnent la force d'atteindre ses objectifs. Et un cristal de roche qui viserait à réduire le stress et l'anxiété et qui augmenterait la confiance en soi tout en pouvant atténuer les douleurs musculaires. Libre à vous d'y croire ou pas, mais en tout cas ça ne pourra pas faire de mal à nos Bleus. Leur premier match ce sera mardi soir face au Sénégal. Et plus qu'une dizaine de jours avant l'arrivée de l'été, le dimanche 21 juin, et donc aussi avant le retour de la fête de la musique. Et à cette occasion, la plupart des villes organisent leurs propres festivités, mais à Chambéry cette année, le gros des animations ce sera le samedi 20 pour sortir le grand jeu. Michel Camos et le municipal chargé notamment des animations.
4: On essaye de parsemer toute la ville de nombreuses scènes. On va avoir cette année à peu près 130 groupes répartis sur une dizaine de podiums. Il va y avoir bien sûr des podiums au parc du Vernet, sur la place du Palais de Justice, sur la place de l'Hôtel de Ville, sur la place du Château. Enfin, on va dire que toutes les places qui intéressent le centre-ville seront occupées par des musiciens de façon à ce que les nombreux spectateurs puissent en profiter.
3: Et d'ailleurs, ces nombreuses scènes présentes dans tout le centre-ville de Chambéry entraîneront un accès réservé exclusivement aux piétons dans de nombreuses rues. Alors pour venir prendre part à la fête le samedi 20 juin, n'hésitez pas à choisir les transports en commun ou à utiliser les parkings prévus en périphérie du centre-ville.
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0: ça, c'est ce qu'on appelle un banger. Ça se dit toujours ça, banger?
1: Les jeunes, je crois, ils disent plus ça, hein, Jérém.
0: Et les vieux ne savent pas ce que ça veut dire.
1: Non.
0: Mais c'était Orelsan. On adore, c'était la quête, vous êtes dans la famille. On est parti ensemble jusqu'à 20h. Il reste combien de temps? Combien d'émissions? Je crois qu'il reste moins de 15 jours d'émission ensemble.
1: Moins de 15 jours, c'est ça. Donc écoutez, on va tout donner. Après, c'est pas dit qu'on travaillera non plus pour autant de fou les émissions. Mais au moins, on est là. On vous accompagne. On termine toujours les journées ensemble jusqu'à 20h.
0: Tu vois? Le problème de Mathilde, je vous le dis, vous l'avez peut-être remarqué au fil des années et tout ça, c'est qu'elle est trop honnête.
1: Bah oui, non
0: c'est
1: mais...
0: C'est ça le problème, mais c'est un vrai problème.
1: Ensemble, on est cash, la famille, c'est ça aussi.
0: Tandis que moi, je bosse comme un ouf. Meilleur playlist de la région, rien que pour vous. Voici votre coup de cœur. Dès que vous allez l'entendre, vous allez dire oui, c'est vrai.
1: Oui, c'est vrai.
0: Bien sûr que c'est vrai. Tame Impala en remix de Jenny. Et on va parler de cadeaux. 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

0: Impala, celui qui était au mariage de Dua Lipa le week-end dernier, vous l'écoutez dans la radio des Savoyards.
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0: En attendant, on profite vos hits Zao MC Solar, c'est comme Caroline qui arrive. Et chaque heure, le retour du classico de radio. Voici les Black Eyed Peas aujourd'hui. C'est mercredi après, voici I Got a Feeling.

0: Zao, MC Solar, ici dans la Hot Family avec vos hits qui continuent. Tout à l'heure, le plein de votre voiture qu'on va vous payer.
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0: Et dans 3 minutes, le retour de TV News. On va parler de quoi juste après Jason Derulo?
2: Eh bah, on va parler d'une bonne nouvelle sur TF1 concernant Grey's Anatomy. Ça arrive dans 3 minutes. J'ai une véritable bonne nouvelle à tous ceux qui n'aiment pas Grey's Anatomy.
0: Ah ouais, je la vois venir, c'est que ça s'arrête. Bon,
2: sinon,
0: on verra.
2: Sur M6, ça y est, c'est l'heure de la grande finale de Top Chef. On va se faire le récap des épreuves qui les attend. Ou alors, il y a un nouveau film trop mignon qui est dispo pour tous les abonnés Netflix avec une énorme star au casting.
0: Et on en parle juste après celui qui a un point commun avec moi. Il fait autant de muscu. Voici Jason Derulo. C'est Savage Love, vous êtes sur votre radio.

0: Jason Derulo, Savage Love, vous êtes dans la famille tout à l'heure. Cash code qui est peut-être tombé ce matin. Il y avait 2400 euros, peut-être ou pas.
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0: La réponse, ça sera dans moins de 10 minutes. En attendant, on revient sur TV News, le meilleur de ce qu'il ne faut pas louper en ce mercredi.
2: Et bah tout à l'heure sur TF1, Grey's Anatomy, ce sont les deux derniers épisodes de la saison 22. On passera à autre chose la semaine prochaine.
0: Mathilde a vraiment une dent hein, contre Grey's Anatomy.
2: Mais non, mais ça me saoule.
0: C'est quoi, c'est t'aimes pas les séries médicales, c'est les hôpitaux?
2: Ouais. Je sais pas, j'ai jamais accroché en fait Grey's Anatomy et de voir que tous les mercredis. Enfin bon, pour ça, il y a Top Chef sur M6.
0: D'accord, allez, la suite, Top Chef, c'est la grande finale ce soir déjà.
2: Tout à l'heure, Viviana face à Alexis, l'heure de la dernière épreuve de compétition. Et là, ils vont devoir faire un truc de dingue. Ils vont devoir réaliser un menu gastronomique avec une entrée, un plat, un dessert. Et il y a 100 bénévoles de la Croix-Rouge qui seront là pour juger leur repas. Et il y aura également les 5 chefs du jury. Ils vont être au fourneau pendant 8 heures. Il y aura aussi des anciens candidats qui vont intégrer leur brigade pour les aider justement à préparer tout ça. Ça va être un truc de dingue, la grande finale de Top Chef.
0: Et au début, je pensais pas qu'il y avait la Croix-Rouge. J'ai croyé que le truc de dingue, c'est qu'ils allaient faire entrée plat dessert. Waouh ! Vraiment du
2: trop
0: jamais vu en cuisine. Et on termine avec Netflix et surtout un film qui fait beaucoup parler.
2: Parce qu'il y a une énorme star au casting avec Jennifer Lopez. C'est une comédie romantique toute mignonne. Ça s'appelle Office Affaires. Où en gros c'est une compagnie américaine qui est en pleine expansion. Il y a un avocat qui rejoint la boîte et sauf qu'il tombe amoureux de sa patronne, donc Jennifer Lopez. Mais l'entreprise refuse un peu les relations dans l'entreprise.
0: Vous savez ce qu'on dit hein?
2: No job in job. Donc ça c'est le film avec Jennifer Lopez. Il est vraiment feel good, c'est trop mignon. Je vous le recommande à 100%.
0: Jennifer Lopez, c'est sur Netflix. Et Jennifer Lopez, on se l'écoute.

0: La famille, j'espère que vous passez une bonne fin d'après-midi en ce mercredi. Ah, excusez-moi, pardon, je me suis trompé de bouton. Mais c'est un peu pareil.
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0: On vous souhaite bonne chance, code 71112 pendant ce temps le plein de hits. C'est l'hymne du mondial qui commence bientôt, c'est demain.
2: Le match d'ouverture.
0: Jeudi, je crois.
2: Le Mexique, bah, c'est demain jeudi.
0: Oui, demain c'est jeudi. Comme vous le voyez, nous sommes au point sur le foot. Shakira, voici Dai Dai.
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0: The Weeknd, Blinding Light, ici chez vous dans la Haute Famille avec Void sans pub. Elle arrive, Shakira, le tout nouveau Die Die, l'hymne du mondial. On en parlait il y a moins de 5 minutes, on n'était pas trop au point.
1: Non.
0: Ça commence quand le foot alors?
1: Ça commence demain soir, le premier match Mexique-Afrique du Sud. Le coup d'envoi il se fait à 21h heure française.
0: Donc ça sera sur M6 demain pour suivre. Et le match des Bleus, c'est pas tout de suite.
1: Non, c'est mardi soir, toujours 21h, ce sera France-Sénégal notre premier match.
0: En attendant, voici le top des stations les moins chères.
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0: Le top des stations les moins chères ici à Albertville et en Savoie, si on a une voiture au sans-plomb.
1: Eh ben j'en ai trois aujourd'hui, des stations qui soient 1,90€. Le litre de sans-plomb, le Leclerc de Tournon, la Total Access d'Albé ou encore la station Inter de J sur Isère. Sinon après, Inter d'Albertville ou Netto de Frontenac, c'est 1,92€.
0: 1,96€, l'un des meilleurs prix aujourd'hui pour un litre de diesel. On est sur Albertville même, hein, l'avenue des Chasseurs Alpins, Total Access. Moins cher que ça, Netto à Frontenac, 1,95€, même prix au Leclerc de Tournon.

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1: Nouvelle heure de hit qui démarre puisqu'il est 17h. Soyez les bienvenus, c'est la Old Family, Alexandra Stan, mercredi après-midi, c'est Mister Saxobit.
2: Et il y a aussi le dernier glisse.
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1: Alors, je veux pas trop m'avancer, ouais. Mais j'ai l'impression que ça peut quand même être le hit de l'été.
2: Ah ouais. Et on a chanté ciel, là on va chanter soleil.
1: Bah, il a raison, hein, l'été il y a du soleil. Hein.
2: Oui, en soi, c'est plutôt logique quoi.
1: L'hiver prochain, il nous fera neige.
2: Neige.
1: Neige tout l'hiver.
2: Ouais, on va lui faire un petit message sur Insta, on va lui proposer ça à Gims.
1: Il y a une idée, 17h sur votre radio, soyez les bienvenus.
2: En attendant, info et météo pour demain, Théo Andrieux.
4: Journée plutôt lumineuse demain en Savoie, on aura de beaux rayons de soleil globalement, surtout en matinée. Les nuages seront un petit peu plus nombreux à partir de la mi-journée, mais on aura encore de belles éclaircies. Et les températures vont être assez agréables, entre 11 et 18 degrés le matin à Albertville et entre 20 et 24 l'après-midi à Bourg-Saint-Maurice et à Faverges. Un important incendie s'est déclaré un peu après 10h ce matin en Savoie sur la commune de Notre-Dame-des-Millières. Une grange a pris feu et les flammes se sont propagées à une grande maison attenante dans laquelle vivent deux familles. Trois enfants de 7 à 11 ans ainsi qu'une femme de 69 ans ont été conduits à l'hôpital après avoir été intoxiqués par les fumées. Près de 50 pompiers ont été mobilisés au plus fort de l'intervention et le feu, dont l'origine ne serait pas encore connue, a été circonscrit vers 14h30. Une enquête a été ouverte par la gendarmerie qui s'est rendue sur place. Et alors que la Coupe du Monde de football commence demain, la ministre des Sports, Marina Ferrari, a offert un cadeau très original aux joueurs de l'équipe de France avant leur départ aux États-Unis. La Savoyarde d'Aix-les-Bains a donné aux Bleus des pierres porte-bonheur, deux minéraux en forme d'étoile, un jaspe bleu connu d'après la ministre pour ses vertus dynamisantes qui donnent la force d'atteindre ses objectifs, et un cristal de roche qui viserait à réduire le stress et l'anxiété et qui augmenterait la confiance en soi tout en pouvant atténuer les douleurs musculaires. Libre à vous d'y croire ou pas, mais en tout cas ça ne pourra pas faire de mal à nos Bleus. Leur premier match ce sera mardi soir face au Sénégal. Et plus qu'une dizaine de jours avant l'arrivée de l'été, le dimanche 21 juin, et donc aussi avant le retour de la fête de la musique. Et à cette occasion, la plupart des villes organisent leurs propres festivités, mais à Chambéry cette année, le gros des animations ce sera le samedi 20 pour sortir le grand jeu. Michel Camos, élu municipal, chargé notamment des animations.
5: On essaye de parsemer toute la ville de nombreuses scènes. On va avoir cette année à peu près 130 groupes répartis sur une dizaine de podiums. Il va y avoir bien sûr des podiums au parc du Vernet, sur la place du Palais de Justice, sur la place de l'Hôtel de Ville, sur la place du Château. Enfin, on va dire que toutes les places qui intéressent le centre-ville seront occupées par des musiciens de façon à ce que les nombreux spectateurs puissent en profiter.
4: Et d'ailleurs, ces nombreuses scènes présentes dans tout le centre-ville de Chambéry entraîneront un accès réservé exclusivement aux piétons dans de nombreuses rues. Alors pour venir prendre part à la fête le samedi 20 juin, n'hésitez pas à choisir les transports en commun ou à utiliser les parkings prévus en périphérie du centre-ville.
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0: Mister Saxobit, Alexandre Astane, ici dans la Family. Dans moins de 10 minutes, on joue ensemble, toujours, hein, c'est le moment d'envoyer Family au 7-11-12. Mais avant ça, les fameuses, vous les attendez? Ma mère l'attend tous les jours. Les enquêtes de Matou, Mathilde enquête sur les plus grandes stars de la planète. Rumeurs, ragots, people, rien n'est vérifié. La moitié est faux.
1: Non, là, c'est 100% vérifié et c'est pas star de la planète. Enfin, vous allez voir, à tous ceux qui sont au Crédit Agricole. Hier, on a tous reçu une notification « Test Cédric ».
0: Quoi ?
1: Et tous, dans toute la France, on a reçu une notification du Crédit Agricole « Test Cédric ».
0: Test Cédric.
1: Et en fait, c'est un développeur du Crédit Agricole, il s'est tout simplement planté. Et du coup, bah, sur le réseau social, notamment Twitter, ça a réagi. Et ils se sont renommés en Cédric Agricole. Histoire de réagir un petit peu à ça. Mais vraiment, on a tous reçu cette notification-là. Donc, Cédric,
0: sur l'appli, sur le téléphone ou par SMS ?
1: Sur le téléphone, on a tous reçu. Moi, je me suis dit, vas-y, c'est quoi ? Je me suis dit, des fois, que ce soit mon mari qui ait fait une demande et qui a un truc. Et en fait, non, c'est dans toute la France entière. Tous les utilisateurs du Crédit Agricole, on a reçu un test Cédric, donc c'était normal, c'était pas du spam, c'est juste le pauvre Cédric, bah, il a fait une petite boulette quoi.
0: À mon avis, le Cédric, il est célibataire. Et il essaye de, tu vois, d'envoyer un peu son numéro là, comme ça, test Cédric, 1, 2, recherche amour. tu veux pas nous filer ton RIB ? Comme on sait que t'es au Crédit Agricole.
1: Ah bah après, écoutez, si vous voulez me faire un petit virement...
0: Mais ça nous fait plaisir, c'est ça la famille, c'est de l'entraide.
1: FF76
0: 780. Bah, au Crédit Agricole, on l'a dit où? Il écoute pas. Julien Nib arrive, le nouveau. Et Doshi, ça c'est, on adore, classique.
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0: Libre, le tout dernier, dis-moi où, c'est ici hein, dans la Haute Family.
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0: Et très bonne nouvelle, on vous l'avait fait découvrir, on vous offre des places et ça arrive très vite puisque ça sera pas demain mais après-demain.
2: C'est vendredi du côté du Summum à Grenoble hein, pour y aller en famille, entre potes ou même en amoureux. Découvrir cette comédie musicale, Family, à nous envoyer par SMS au 7-11-12.
0: On va lancer le tirage au sort et en plus c'est avec tous les meilleurs danseurs de danse avec les stars, il y a Alex Ramirez je crois.
2: Il y a vraiment du beau monde pour kiffer. Sur scène, c'est l'histoire, si jamais vous avez pas encore eu le pitch de Bonne Nouvelle, c'est une chanteuse qui essaye de se faire connaître, donc elle commence dans le métro à Paris et le destin va faire qu'elle va rencontrer quelqu'un qui bosse justement dans un grand cabaret.
0: Tu as l'air très bien et vraiment il faut décrocher maintenant, on appelle chez Johanna. Si Johanna nous dit quelle est sa radio préférée, ça sera gagné pour Johanna.
2: Allô Johanna?
3: Oui.
0: Oui.
2: Salut.
0: Ça va Johanna?
3: Bonjour.
0: Bienvenue, tu es en direct à l'antenne. On va te poser une question, si tu réponds bien il y aura des places pour aller à la comédie musicale Bonne Nouvelle après-demain. La question, c'est comme à qui veut gagner des millions. Générique.
2: Et vraiment, prends le temps de réfléchir. Tu as encore 10 secondes, Johanna, pour gagner tes places. Okay. Dis-nous toi, quelle est ta radio préférée?
3: Hot Radio.
0: Tu veux pas faire appel à un ami, t'es sûre?
2: T'es certaine?
3: Non, je suis sûre.
0: Redis-le une fois, c'est qui?
3: C'est Hot Radio.
0: Et c'est gagné.
2: Bravo, Johanna.
0: Bravo. Bravo Johanna, j'ai dit
3: merci beaucoup.
0: Super.
2: Tu vas y aller avec qui toi vendredi soir?
3: Avec ma fille qui est derrière, qui a tout entendu.
2: Ah trop bien.
0: Félicitations. Bonjour. Elle s'appelle comment ta fille Johanna?
3: Elle s'appelle Louisa.
0: Eh ben Louisa, on te fait des gros bisous et profite de la comédie musicale Bonne Nouvelle du coup hein.
3: Merci.
0: Bah avec grand plaisir, c'est ça la famille, des moments d'émotion et des classiques. Voici Sean Paul, Température maintenant.

0: Ce hit est totalement trop cool. Temper City, on vient de se l'écouter dans la Haute Family, c'était Self Aware.
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2: Alors il le chante vraiment à la fin, Self Aware.
0: Ouais, Self Aware. Ça veut dire quoi Self Aware?
2: Ça veut dire que tu es consciencieux.
0: D'accord.
2: Voilà.
0: Pour moi, self, c'est la cantine. Dès que j'entends self, peu importe self quelque chose, je pense que c'est midi 00 pour aller à la cantine.
2: On va jouer ensemble dans 3 minutes, la Family Nouvelle Battle. Non, ce sera pas une battle spéciale anglais, même si t'en auras un peu besoin, Jérém. Battle spéciale Coupe du Monde, avec le premier match demain soir. On va aller récupérer Théo de la rédac qui s'y connaît encore moins que nous en foot. Ça va être une battle de légende.
0: Ça, c'est cool. On va jouer sur le mondial de foot qui démarre demain, ici, sur votre radio. En attendant, on profite. Direction San Francisco, avec le DJ qui était venu mixer une soirée. Radio 109 Legend et Lil Wayne.

0: Lil Wayne and the Freak, ici dans la Family, pour vous souhaiter une bonne fin d'après-midi.
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0: Battle, on vous l'a promis, c'est une spéciale puisque nous sommes à J-1, on vous le rappelle.
2: Du début de la Coupe du Monde de foot. Eh ben on est parti, on a recruté Théo le journaliste avec nous. T'es pas journaliste sportif.
3: Mais je m'y connais un petit peu, j'espère voilà. Gagner.
2: Donc vous aussi dans la voiture, vous allez pouvoir jouer d'ailleurs.
0: Et d'ailleurs, je vous dis, on avait fait un match de foot il y a pas très longtemps avec toute l'équipe. Théo, tu as été exceptionnel.
2: Non, sur le bord du terrain, nous encourager.
0: Il était au bar tout le long, il était à la buvette, c'était assez incroyable.
3: Mais avec Jason les plages de 19h, je vous ai rejoint trop tard.
0: Bien sûr. Allez, on y va, vous jouez avec nous dans la voiture à la maison, c'est parti.
2: Première question, quel pays a remporté le plus de Coupes du Monde?
0: Théo.
2: Oh, Théo.
3: Le Brésil.
2: Bien, un point. Est-ce que tu sais combien de titres?
3: 5.
2: 5, bien joué, incroyable.
0: Oh. Mais ça fait qu'un point.
2: Oui, ça fait qu'un point. Quel Français détient le record du nombre de buts marqués lors d'une seule Coupe du Monde?
0: Jérém.
2: Oui.
0: Kylian Mbappé.
2: Non, il y a eu quelqu'un d'autre, c'était en 58.
0: En 58?
2: Ouais.
0: L'autre. Là.
3: Ah oui, comment il s'appelle?
0: Celui qui a eu des problèmes là avec. Qui était président de la FIFA avant.
2: Comment son prénom?
0: Et comment il s'appelle?
3: Michel Platini.
0: Michel Platini.
2: Non, c'était juste Fontaine.
3: Ok, bon, j'avais pas.
2: Bien essayé. Quel pays a remporté la Coupe du Monde en 2018?
0: Jérém.
2: Oui.
0: En 2018.
2: Oui.
0: Bah, c'est nous, c'est la France,
2: ouais.
0: Évidemment, champion.
2: Un point partout. Quelle est la seule finale de Coupe du Monde qui s'est faite au tir au but? Sachant que la. Oui.
3: France-Italie.
2: Ouais, en 2006.
0: Ah, il est fort.
2: C'était la seule finale au tir au but, tout à fait. Dernière question, peut-être pour aller chercher l'égalité, Jérém. Quel animal était devenu une célébrité mondiale avec ses pronostics en 2010?
0: Jérém.
2: Oui.
0: Paul le Poulpe.
2: Paul le Poulpe.
0: Ah oui.
2: C'est une égalité, bravo.
3: Ah bon, on peut s'applaudir.
0: Bah du coup, on fera les tirs au but pour savoir qui va gagner.
2: Vous départagez.
3: Bah. Tu vas gagner alors.
2: On peut faire ça si vous voulez.
0: Moi, j'ai envie de faire un truc pour la Coupe du Monde. On va essayer de faire pareil que Paul le Poulpe.
2: Ouais, on va faire nos pronostics.
0: Ah ouais, on va prendre notre chat là, on va lui mettre des croquettes et on va voir s'il peut pas faire des pronostics.
2: Moi, je veux faire ça ce soir.
0: Son of Legend, suite de vos.

0: La Family, vous le savez, hein, tous les jours, c'est tout simplement la meilleure playlist de la région. C'est comme ça, on picore, il y a un petit peu de tout, c'est un grand buffet.
1: T'as vraiment la dalle? Oui, on va prendre le goûter, Jérém, promis, ça arrive.
0: David Guetta, avec Sia Titanium, David Guetta qui sera demain au Stade de France. On vous a offert encore hier ici dans la Family. Et on va se faire le nouveau Takey, si vous ne l'avez pas entendu. Il s'appelle Girlfriend, il est vraiment trop cool ce hit.
1: Et surtout que, je ne sais pas si vous en souvenez, mais toi tu dis Takey, moi j'aime bien dire Takey.
0: Ouais, comme tu veux.
1: Il s'est lancé un nouveau challenge, il va aller pendant 6 mois aux États-Unis pour faire un album full en anglais et essayer en gros de percer dans la chanson aux US.
0: On dirait les anges de la télé-réalité là, sur Energy 12.
1: C'est au tout début, il est parti, les anges à Miami.
0: Bon, il n'y en a aucun qui a percé aux US. Hein.
1: Non, et ni dans la musique d'ailleurs.
0: On lui souhaite plein de succès en tout cas. Takey, on se l'écoute, c'est le nouveau.
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0: David Guetta avec Sia, Titanium, ici dans la famille avec Void qui continue. Il est trop cool ce hit, c'est Take ou Takey, on peut dire les deux. Girlfriend, coach dans The Voice aussi, Takey.
1: Et ben, il arrive dans 30 secondes tout pile, juste avant, on fait des économies.
0: C'est pas ça qu'il fallait lancer.
1: Non, c'était vraiment les stations essence les moins chères.
0: Ok, ça va.
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0: Le top des stations les moins chères ici à Albertville et en Savoie, si on a une voiture au sans-plomb.
1: Eh ben j'en ai trois aujourd'hui, des stations qui soient 1,90€. Le litre de sans-plomb, le Leclerc de Tournon, la Total Access d'Albé ou encore la station Inter de J sur Isère. Sinon après, Inter d'Albertville ou Netto de Frontenac, c'est 1,92€.
0: 1,96€, l'un des meilleurs prix aujourd'hui pour un litre de diesel. On est sur Albertville même, hein, l'avenue des Chasseurs Alpins, Total Access. Moins cher que ça, Netto à Frontenac, 1,95€, même prix au Leclerc de Tournon.

0: Une nouvelle heure de hit qui démarre à 18h pour cette journée mondiale de l'art.
1: Eh ben les bébés Rexa, ça c'est de l'art. New Religion.
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0: Et tiens, on en profite aussi, puisque je ne sais pas si vous savez, le 10 juin, c'est aussi la fête nationale du Portugal. Donc voilà, dédicace à tous les Portugais qui nous écoutent.
1: Mon mec, t'as obligé d'en parler, c'est ça?
0: Bah ouais. Marine Mathilde, il est portugais. Hein.
1: Ouais, il est portugais, clairement.
0: Comment on dit bonne fête en portugais?
1: Bonne fête. Je suis désolée. Allez, vite, on lance l'info, là. 18h, s'il te plaît.
0: Toi, tu vas avoir des problèmes en rentrant.
1: Ah ouais, c'est grave, pardon.
0: 18h, autre radio, voici votre info.
1: Et la météo de demain, Théo Andrieux.
3: Journée plutôt lumineuse demain en Savoie, on aura de beaux rayons de soleil globalement, surtout en matinée. Les nuages seront un petit peu plus nombreux à partir de la mi-journée, mais on aura encore de belles éclaircies. Et les températures vont être assez agréables, entre 11 et 18 degrés le matin à Albertville et entre 20 et 24 l'après-midi à Bourg-Saint-Maurice et à Faverges. À la une, Patrick Bruel, accusé de violences sexuelles par 13 femmes, va-t-il dormir en prison ce soir? À la suite de sa garde à vue en début de semaine, le chanteur est présenté à 4 juges d'instruction en vue d'une possible mise en examen aujourd'hui. En tout cas, le parquet de Nanterre a requis son placement en détention provisoire, ainsi qu'une mise en examen pour des faits de viol, tentative de viol, agression sexuelle et harcèlement sexuel. À voir donc si ces réquisitions seront suivies par les juges. Et alors que la Coupe du Monde de football commence demain, la ministre des Sports, Marina Ferrari, a offert un cadeau très original aux joueurs de l'équipe de France avant leur départ aux États-Unis. La Savoyarde d'Aix-les-Bains a donné aux Bleus des pierres porte-bonheur, deux minéraux en forme d'étoile. Un jaspe bleu connu d'après la ministre pour ses vertus dynamisantes qui donnent la force d'atteindre ses objectifs. Et un cristal de roche qui viserait à réduire le stress et l'anxiété et qui augmenterait la confiance en soi tout en pouvant atténuer les douleurs musculaires. Libre à vous d'y croire ou pas, mais en tout cas ça ne pourra pas faire de mal à nos Bleus. Leur premier match, ce sera mardi soir face au Sénégal. Et plus qu'une dizaine de jours avant l'arrivée de l'été, le dimanche 21 juin, et donc aussi avant le retour de la fête de la musique. Et à cette occasion, la plupart des villes organisent leurs propres festivités, mais à Chambéry cette année, le gros des animations, ce sera le samedi 20 pour sortir le grand jeu. Michel Camos, élu municipal, chargé notamment des animations.
4: On essaye de parsemer toute la ville de nombreuses scènes. On va avoir cette année à peu près 130 groupes répartis sur une dizaine de podiums. Il va y avoir bien sûr des podiums au parc du Vernet, sur la place du Palais de Justice, sur la place de l'Hôtel de Ville, sur la place du Château. Enfin, on va dire que toutes les places qui intéressent le centre-ville seront occupées par des musiciens de façon à ce que les nombreux spectateurs puissent en profiter.
3: Et d'ailleurs, ces nombreuses scènes présentes dans tout le centre-ville de Chambéry entraîneront un accès réservé exclusivement aux piétons dans de nombreuses rues. Alors pour venir prendre part à la fête le samedi 20 juin, n'hésitez pas à choisir les transports en commun ou à utiliser les parkings prévus en périphérie du centre-ville.
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0: Les Maroon 5, Misery, dans la famille, pour vous souhaiter une bonne fin d'après-midi ou bon début de soirée, hein. Comme vous voulez, on en profite dans tous les cas. Il y a un rendez-vous à ne pas louper, ça sera demain, 8h05.
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0: 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Pendant ce temps, le plein de hits, et bah c'est là. Ça continue. Elena, on se l'écoute. Mauvais garçon, c'est ce qui arrive. Et le dernier, Alex Warren.
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0: Alex Warren,
1: Fever Dream,
0: dans la radio des Savoyards. C'est votre radio, suite de vos hits, on est en plein dedans, il n'y a pas de pub, on se fait plaisir, on va se faire en plus mon coup de cœur de l'été.
2: C'est quoi ton coup de cœur de l'été?
0: Alors j'ai pas d'extrait mais je peux vous le faire.
2: Ok.
0: Vous savez je suis pas très...
2: Pas très fort en rythme.
0: En rythme.
2: Ouais.
0: C'est le hit là un peu été, là ça fait...
2: C'est quoi? C'est qui?
0: Ugel.
2: Ah, Jamaican Bam Bam.
0: Vous voyez pas?
2: Ah, tu lui as vraiment pas fait honneur. Hein.
0: Non, je lui ai pas fait honneur mais vraiment... C'est bien,
2: il
0: vous verrez dans 3 minutes. En attendant, voici les bons plans de la Savoie.
2: Et ben ça se passe tout ce week-end, hein, samedi et dimanche, du côté de Savoie Expo. Vous avez soit d'un côté le salon du bien-être, soit de l'autre côté le salon du paranormal. À Savoie Expo, moi j'adore, il y a plein d'ateliers dans tous les cas, il y a plein d'exposants, il y a des animations aussi. Samedi, c'est tout l'après-midi et dimanche, c'est toute la journée.
0: On vous le conseille. Conseillez aussi, bah, comme promis, Ugel, le nouveau, on vous le fait découvrir au cas où, hein, si vous ne le connaissez pas encore en Savoie sur votre radio et l'heure du classique. Beyoncé aujourd'hui.

0: Alors, dites la vérité, est-ce qu'il est pas trop cool ce hit de Higel?
1: Il est excellent, mais il est vraiment mieux que quand toi tu l'as chanté tout à l'heure.
0: Tout de suite.
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0: Higel, je vous le dis tout de suite, hein, DJ français qui n'est pas du tout notre invité mystère. Vous le savez, tous les mercredis, on fait une petite enquête sur votre radio.
1: Aujourd'hui, vous allez devoir retrouver une célébrité qui a donné une interview là dans le week-end où en fait, il s'est confié avoir fait une parodie à l'ancienne et sauf qu'il regrette un petit peu l'avoir faite.
3: Dans le public, quand elle commençait Confession Nocturne, il y avait la moitié des gens involontairement qui chantaient mes paroles.
4: Je peux vous assurer que Vita, que je croise aux enfoirés, m'a dit bon, il m'a fallu quand même 3-4 ans pour revenir à votre parodie. Donc, mollo sur les parodies.
1: Est-ce que vous vous souvenez de qui a fait une parodie de Confession Nocturne?
0: Elle est dure, hein, cette enquête, vraiment à résoudre.
1: Elle est difficile comme tout.
0: À tout hasard, ça serait pas une personne qui a eu en plus une mauvaise expérience? Je crois qu'il s'est fait braquer il y a pas longtemps.
1: Oui, il s'est fait cambrioler.
0: Ouais, cambrioler à Aix-en-Provence. C'est lui?
1: Oui, c'est lui. Si vous, quand même, savez qui c'est, un petit message sur le réseau.
0: On

0: Prenez garde, la plus grande enquête de la région, c'est ici, hein, tous les mercredis, milieu de semaine, vous le savez, c'est l'heure de...
1: L'invité mystère.
0: Oh, mais qu'est-ce qu'il est dur en plus cet invité mystère cette semaine. On peut se remettre un peu l'extrait si vous êtes débarqué dans la famille.
2: Si vous avez raté ça il y a 3 minutes, on cherche ce chanteur.
3: Dans le public, quand elle commençait Confession Nocturne, il y avait la moitié des gens involontairement qui chantaient mes paroles.
4: Je peux vous assurer que Vita, que je croise aux enfoirés, m'a dit bon, il m'a fallu quand même 3-4 ans pour revenir à votre parodie, donc mono sur les parodies.
2: Oui, c'était facile évidemment, vous l'avez tous su. C'était Mickaël Youn qui avait fait la parodie de Confession Nocturne. Mauvaise foi nocturne, je crois que ça s'appelait. Ouais. Et du coup, cette semaine, là, dans une interview, il a dit vraiment désolé Vita, parce qu'en gros, quand elle chantait cette chanson sur scène pendant ses tournées, et bah, tout le monde chantait lui sa parodie, sa version.
0: Si vous en souvenez pas, c'était ça la version.
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2: J'adore. C'était Vito.
0: Ouais, c'était Vito.
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2: Oh, les souvenirs.
0: Et là, c'est le moment où le mec débarque et dit putain, à l'époque, on savait faire de la muse. Hein.
2: Et ça, c'était de la vraie chanson. Donc voilà, Mickaël Youn.
0: C'était de la zik, ça.
2: Il a fait son petit mea culpa quand même à la télé. Il a dit désolé, Vita. Et Vita, elle a réagi à ça. Elle a dit mais ça me suit encore. De temps en temps, les gens, ils pensent chanter ma version. Mais en fait, ils chantent la parodie, quoi.
0: Mais en plus, il a dû se faire un max d'argent de thunes avec ça. Hein.
2: Mais oui, parce que Mickaël ça passait Youn. Dans les radios aussi à l'époque, sa parodie.
0: Partout.
2: Hallucinant.
0: La suite de Voït. On va pas se faire mauvaise foi nocturne, mais voici Taming Pala, c'est très bien aussi, numéro 1.

0: La famille, on a une bonne et une mauvaise nouvelle. Enfin, moins bonne nouvelle. Vous voulez laquelle?
1: On commence par la bonne.
0: La bonne? Oui. Bah, c'est que demain, vous allez pouvoir...
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0: Alors, nous, franchement, on peut dire, que dire que c'est bien, puisqu'ils nous avaient invités à l'Alpe d'Huez. C'était assez incroyable. À vous de jouer, réveil 7 en 12. Pour l'instant, il y a Oria qui arrive. Voici Soirée mondaine. Les derniers Rihanna. Oula! Excusez-moi.
1: Dernier Rihanna?
0: C'est pas du tout le dernier, je crois qu'il date de 2004. Hein. C'est Rihanna, Only Girl.
1: Oula, oui.
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4: Le premier indice, c'est qu'il y a un des sentiers de randonnée les plus réputés d'Europe qui traverse mon territoire. Je suis pas un endroit très grand, mais j'ai des très hautes montagnes. Je suis connue aussi pour mes châtaignes, ma charcuterie, mes fromages. Je suis une région française située sur une île en Méditerranée.
5: La seule
4: d'ailleurs. Il y a des champs polyphoniques par exemple chez moi.
5: Oui, la Corse, oui, on est bon, bravo, bravo, c'est gagné. On a eu peur. Tu nous as fait peur parce qu'on s'est dit, t'avais pas d'idée. On a eu très très peur.
6: Oui, non. Je n'avais pas trop d'idée, mais.
5: Je pense que le quatrième indice t'a bien aidé. Hein, la seule région française située sur une île en Méditerranée, il y en a qu'une, donc bon.
6: C'est
5: ça. Bravo à toi,
6: j'adore la Corse, donc. Merci beaucoup.
5: Avec plaisir, tu vas partir un week-end donc où tu veux en France avec Vacanceol, peut-être en Corse ou peut-être ailleurs. C'est toi qui choisiras bien évidemment.
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0: Only Girl ou le tout dernier Rihanna suivant moi. Bon, j'avais quelques années de retard. Hein.
1: Oui, juste que lui, Only Girl, bon, 2011 quoi.
0: Ah mais 2011, que le temps passe vite. Bien sûr. Oria, soirée mondaine, c'est ce qui arrive, ça va très vite passer, c'est dans 30 secondes, mais avant ça vous intéresse.
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0: Le top des stations les moins chères ici à Albertville et en Savoie, si on a une voiture au sans-plomb.
1: Eh ben j'en ai trois aujourd'hui, des stations qui soient 1,90€ le litre de sans-plomb, le Leclerc de Tournon, la Total Access d'Albé ou encore la station Inter de J sur Isère. Sinon après, Inter d'Albertville ou Netto de Frontenac, c'est 1,92€.
0: 1,96€, l'un des meilleurs prix aujourd'hui pour un litre de diesel. On est sur Albertville même, hein, l'avenue des Chasseurs Alpins, Total Access. Moins cher que ça, Netto à Frontenac, 1,95€, même prix au Leclerc de Tournon.

0: nouvelle heure de lutte qui démarre puisqu'il est 19h. Voici la toute dernière heure ensemble dans la Hot Family. Angèle et son frère, Roméo Elvis.
1: Et il y a aussi David Guetta. 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
1: David Guetta, Jennifer Lopez, Save Me Tonight. David Guetta, je vous rappelle, hein, son concert au Stade de France demain soir. Et on vous avait filé les toutes dernières places en début de semaine.
0: Ouais, on a invité 10 personnes, 10 auditeurs de la Hot Family. C'est quand même assez dingue pour aller voir David Guetta.
1: Pour kiffer.
0: Ça va être énorme demain.
1: Ça va être exceptionnel. Perso, moi j'y serai, je vais me faire kiffer aussi.
0: En attendant, voici l'heure de l'info avant David Guetta.
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3: Journée plutôt lumineuse demain en Savoie. On aura de beaux rayons de soleil globalement, surtout en matinée. Les nuages seront un petit peu plus nombreux à partir de la mi-journée, mais on aura encore de belles éclaircies. Et les températures vont être assez agréables. Entre 11 et 18 degrés le matin à Albertville et entre 20 et 24 l'après-midi à Bourg-Saint-Maurice et à Faverges. Un important incendie s'est déclaré un peu après 10h ce matin en Savoie sur la commune de Notre-Dame-des-Millières. Une grange a pris feu et les flammes se sont propagées à une grande maison attenante dans laquelle vivent deux familles. Trois enfants de 7 à 11 ans ainsi qu'une femme de 69 ans ont été conduits à l'hôpital après avoir été intoxiqués par les fumées. Près de 50 pompiers ont été mobilisés au plus fort de l'intervention et le feu, dont l'origine ne serait pas encore connue, a été circonscrit vers 14h30. Une enquête a été ouverte par la gendarmerie qui s'est rendue sur place. Et alors que la Coupe du Monde de football commence demain, la ministre des Sports, Marina Ferrari, a offert un cadeau très original aux joueurs de l'équipe de France avant leur départ aux États-Unis. La Savoyarde d'Aix-les-Bains a donné aux Bleus des pierres porte-bonheur, deux minéraux en forme d'étoile, un jaspe bleu connu d'après la ministre pour ses vertus dynamisantes qui donnent la force d'atteindre ses objectifs, et un cristal de roche qui viserait à réduire le stress et l'anxiété et qui augmenterait la confiance en soi tout en pouvant atténuer les douleurs musculaires. Libre à vous d'y croire ou pas, mais en tout cas ça ne pourra pas faire de mal à nos Bleus. Leur premier match ce sera mardi soir face au Sénégal. Et plus qu'une dizaine de jours avant l'arrivée de l'été, le dimanche 21 juin, et donc aussi avant le retour de la fête de la musique. Et à cette occasion, la plupart des villes organisent leurs propres festivités, mais à Chambéry cette année, le gros des animations ce sera le samedi 20 pour sortir le grand jeu. Michel Camos et le municipal chargé notamment des animations.
4: On essaye de parsemer toute la ville de nombreuses scènes. On va avoir cette année à peu près 130 groupes répartis sur une dizaine de podiums. Il va y avoir bien sûr des podiums au parc du Vernet, sur la place du Palais de Justice, sur la place de l'Hôtel de Ville, sur la place du Château. Enfin, on va dire que toutes les places qui intéressent le centre-ville seront occupées par des musiciens de façon à ce que les nombreux spectateurs puissent en profiter.
3: Et d'ailleurs, ces nombreuses scènes présentes dans tout le centre-ville de Chambéry entraîneront un accès réservé exclusivement aux piétons dans de nombreuses rues. Alors pour venir prendre part à la fête le samedi 20 juin, n'hésitez pas à choisir les transports en commun ou à utiliser les parkings prévus en périphérie du centre-ville.
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0: Voït, vos artistes préférés, c'est là la famille. Et on reparle de cette petite info, on en avait parlé tout à l'heure, il y a énormément de réactions, merci beaucoup de participer à l'émission tous les jours. La famille, 7-11-12, le message juste après envoyé, et plein de gens nous reparlent du Cédric, du Crédit Agricole.
1: Du Cédric Agricole, mais bien sûr, mais si vous n'êtes pas au Crédit Agricole, vous êtes peut-être passé à côté de cette info.
0: Moi j'avoue, j'y suis pas, j'avais totalement loupé cette info.
1: En gros, hier, on a tous reçu, enfin tous ceux qui sont Crédit Agricole, une notification où c'est vraiment genre Crédit Agricole, ma banque. Test Cédric. Et on s'est tous dit, mais c'est quoi ce bazar? C'est quoi ce délire? Et en fait, clairement, le Crédit Agricole a tout de suite réagi. Sur les réseaux sociaux, notamment sur Twitter, ils ont dit, oups, la boulette. Et ils se sont renommés, ils ont renommé leur compte en Cédric Agricole.
0: Et mais on a reçu un message de Cédric qui nous a dit, par hasard, vous ne recrutez pas. C'est peut-être la même personne.
1: Ce que j'adore, c'est que les gens sur LinkedIn sont en train de regarder les Cédric qui bossent au Crédit Agricole et il y en a qui se renomment genre non, c'est pas moi qui ai envoyé la notification.
0: Ah ouais, c'est parti en une enquête de dingue. Gims, Soleil, c'est ce qui arrive dans moins de 2 minutes et on va revenir aussi sur le plein d'autres voitures. On vient de vous croiser, on vous le paye.
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2: Et pour vous remercier, bah, tous les jours, on vous paye le plein de votre voiture parce qu'on vous croise avec l'autocollant Haute Radio. Là, tout à l'heure, on a croisé une Twingo grise à Ugine avec comme plaque CD 329 de lettres. 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
0: Si ça, c'est pas une preuve d'amour.
2: C'est clair.
0: C'est beau, hein.
2: Surtout vu les prix actuels.
0: Oui, c'est vrai. 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

0: Calvin Harris, Fit Disciple, c'était How Deep Is Your Love, ici dans la Hot Family. Tout à l'heure, on parlera du cash code, hein. 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
1: 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Et puis aussi, dans le prochain quart d'heure, on fera le débrief sur ce qu'il ne faut pas rater à la télé ce soir. Il y a de la série, il y a une grande finale de Top Chef, ou alors pour les abonnés Netflix, il y a un nouveau film qui est trop cool, ah, avec une énorme star au casting.
0: J'ai vu qu'il fait énormément parler, on vous en parle. Bah, ça tombe bien sur Hot Radio après le dernier Julien Libre. 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

0: 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TV News. La famille, encore un gros quart d'heure ensemble, on va en profiter. One Republic, on adore. Il y a Bruno Mars, il y a Ina aussi. Et puis on revient, hein, le meilleur de ce qu'il ne faut pas oublier de mater en ce mercredi.
1: Et bien sur TF1 tout à l'heure, ce sont les deux derniers épisodes de la 22e saison de Grey's Anatomy, enfin.
0: Toi t'aimes pas, hein, c'est fou, toutes les séries médicales, ouais. À chaque fois tu les tailles.
1: Alors j'ai adoré Dr House, mais c'était la seule.
0: Alors on avait Dr House ces derniers temps à la radio.
1: Oui, on avait un de nos journalistes, Teddy, qui avait une petite béquille, mais seulement une.
0: Il s'est blessé parce qu'on a fait un match de foot. Et sans vous mentir, il n'a pas touché un ballon et non. Bam, blessure Dr House.
1: Une déchirure musculaire. Donc, Grey's Anatomy, tout à l'heure sur
0: 21
1: TF1.
0: 21h. On passe à la finale. Si vous l'attendez, si vous adorez la cuisine, ça sera sur M6 ce soir.
1: La grande finale de Top Chef qui va affronter Viviana à Alexis, la toute dernière épreuve. Et là, leur défi tout à l'heure, ça va être de réaliser un menu gastronomique d'exception avec évidemment entrée, plat, dessert. Et ce sera pour les 100 bénévoles de la Croix-Rouge et aussi évidemment les 5 membres du jury. 8 heures en cuisine, ils auront d'anciens candidats de Top Chef qui viendront les épauler justement. Qui va gagner? Moi, je mets mon pronostic sur Alexis.
0: Alexis, on verra si Mathilde a raison ou pas. Réponse tout à l'heure. On termine avec un film vraiment qui cartonne déjà sur Netflix.
1: Ça s'appelle Office Romance avec Jennifer Lopez qui est au casting. C'est vraiment une petite comédie romantique toute mignonne. C'est un film feel good où en gros, on va suivre une histoire d'amour dans un bureau. Sauf que ce bureau, cette compagnie-là, refuse catégoriquement les liaisons romantiques. C'est Office Romance sur Netflix.
0: Et Jennifer Lopez qui est avec David Guetta en ce moment, elle est partout, Jennifer Lopez.
1: Mais oui, elle est partout et même dans la famille, non?
0: Oui, c'est vrai.
1: Elle nous a dit « Hi, la famille !» Non, c'est totalement fou.
0: Non, ça c'est dans tes rêves, Mathilde. Ouais. Jennifer Lopez qu'on s'écoute? Bah ouais, c'est possible. Après Ina Sunny's.
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0: Sunny's Up dans la Haute Famille. On sera de retour demain 16h en direct. Hit or Don't Stop comme tous les soirs. C'est parti ici sur votre radio. 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
0: Le top des stations les moins chères ici à Albertville et en Savoie, si on a une voiture au sans-plomb.
1: Eh ben j'en ai 3 aujourd'hui, des stations qui soient 1,90€ le litre de sans-plomb, le Leclerc de Tournon, la Total Access d'Albé ou encore la station Inter de J sur Isère. Sinon après, Inter d'Albertville ou Netto de Frontenac, c'est 1,92€.
0: 1,96€, l'un des meilleurs prix aujourd'hui pour un litre de diesel. On est sur Albertville même, hein, l'avenue des Chasseurs Alpins, Total Access. Moins cher que ça, Netto à Frontenac, 1,95€, même prix au Leclerc de Tournon.

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